0: Bloqué, l'Iran vient de se doter d'une instance pour organiser le passage des navires. Son nom, l'autorité du détroit du golfe Persique, PGSA en anglais. L'objectif est double, Nicolas Feldman, centraliser les demandes de traversée et officialiser un système de péage.
1: Avec cette nouvelle autorité, les gardiens de la Révolution promettent aux bateaux un passage sûr et durable. Pour demander le droit de traverser le détroit, les armateurs peuvent désormais écrire à une adresse email dédiée. Un document révélé par CNN détaille également les informations à fournir, nom et numéro d'identification du bateau, pays d'origine et destination, membres d'équipage à bord et même des détails sur la cargaison. Mais comment se fera la traversée et surtout combien les bateaux devront-ils payer? Depuis le début de la guerre au Moyen-Orient, certains navires auraient déjà déboursé plus de 2 millions de dollars pour sortir du détroit d'Ormuz. Mais l'Iran, cette fois-ci, ne donne pour le moment aucun montant sur la taxe à payer. Pas sûr dans ce contexte que les compagnies maritimes collaborent avec Téhéran. L'un de ses représentants se dit très sceptique. Comment coopérer avec l'Iran, explique-t-il, alors même que des navires autorisés à passer ont déjà été pris pour cible. D'autant rappelle ce responsable qu'un système de péage est contraire au droit international. À la différence du canal de Suez ou de Panama, le détroit d'Ormuz est en effet un passage naturel et sa traversée par définition ne peut être payante.
0: Nicolas Feldman du service économie. En ce 9 mai, la Russie commémore la capitulation de l'armée allemande en 1945. À Moscou, le défilé militaire chaque année un temps fort. Il a été cette fois beaucoup plus modeste qu'en temps normal. Dans son discours, Vladimir Poutine a déclaré que son armée affrontait en Ukraine des forces agressives soutenues par l'OTAN. Quant à la trêve, elle semble tenir. Un cessez-le-feu de 3 jours est prévu pour durer jusqu'à lundi. Les deux camps ont convenu d'échanger chacun 1 millier de prisonniers. Emmanuel Macron entame ce samedi une tournée en Afrique avec en point d'orgue le tout premier sommet franco-africain organisé en terre anglophone. Ce sera en début de semaine prochaine au Kenya. Dans l'immédiat, le président français est en Égypte avec son homologue Al-Sissi. Il inaugure à Alexandrie une université de la francophonie. Le mondial de football approche. La première Coupe du Monde avec 48 équipes commencera le 11 juin avec le match Mexique-Afrique du Sud. Auparavant, il y aura 3 cérémonies d'ouverture aux États-Unis, au Canada et au Mexique. Le Mexique où le gouvernement a décidé de raccourcir l'année scolaire. Les cours à l'école devraient finir le 5 juin au lieu du 15 juillet. Ce qui n'est du goût ni des parents ni des professeurs. Marine Le Bègue.
2: Les parents arrivent au compte-gouttes devant ce collège du centre-ville de Mexico pour récupérer leurs enfants. Autour de l'établissement, des kiosques vendent toutes sortes d'objets aux couleurs du mondial de foot, ce qui finit d'agacer Alicia Brito, venue chercher sa fille de 12 ans.
3: Cette annonce interfère avec notre organisation pour les vacances, mais aussi avec l'apprentissage des jeunes qui ont déjà du retard depuis la pandémie. Il modifie la vie de millions de personnes pour seulement 3 ou 4 matchs qu'on peut voir à la télé et qui se déroulent pendant la nuit, donc qui ne tomberont pas pendant les heures d'école. Ils veulent simplement que la ville soit agréable aux touristes. Et nous, qui vivons ici, nous devons en subir les conséquences.
2: Comme elle, les parents des 29 millions d'élèves mexicains vont devoir vite s'organiser, tout comme les professeurs, car qui dit année raccourcie, dit programme scolaire tronqué. Juan Hernandez est professeur de collège.
4: Tout est décidé au dernier moment, sans nous demander notre avis. On n'arrivera jamais à terminer le programme. Déjà que c'est difficile de le finir en temps normal, avec un mois de cours en moins, c'est impossible.
2: Devant le mécontentement général, Claudia Sheinbaum a rappelé que ces ajustements de calendrier ne sont pas encore définitifs. Les professeurs, eux, ont déjà menacé d'entrer en grève si les changements venaient à s'appliquer. Marine Le Bègue, Mexico RFI.
0: En France, une enquête a été ouverte sur des agents de la Marine nationale participant aux opérations de sauvetage de migrants dans la Manche. La justice française a reçu le signalement de propos racistes et de comportements pouvant mettre en danger les personnes secourues. Toujours en France, des militants écologistes ont revendiqué le sabotage dans l'ouest de 2 mégabassines, ces retenues d'eau artificielles destinées à l'agriculture intensive. Elles sont très décriées par les associations et par les petits agriculteurs qui dénoncent un accaparement de l'eau par un modèle agricole délétère. Le préfet des Deux-Sèvres a fermement condamné ce qu'il qualifie d'agissement intolérable. Jeanne Richard.
5: La première bassine appartient à un industriel qui l'utilise pour alimenter ses élevages de centaines de milliers de poules et qui ambitionne encore de s'agrandir, explique un communiqué envoyé à plusieurs médias par un collectif militant. La seconde a été financée par le département des Deux-Sèvres. Sa dégradation vise à dénoncer le soutien des pouvoirs publics à ces lacs artificiels. Les deux bassines ont été débâchées, c'est-à-dire que les activistes ont découpé la bâche qui empêche l'eau de s'infiltrer dans le sol. Le collectif, qui répond au nom de l'Amicale pour le débâchage permanent du Poitou, avertit « il n'y aura pas de répit tant que les bassines seront en état de marche ». Le préfet des Deux-Sèvres a, je cite, « condamné avec la plus grande fermeté ces atteintes à des ouvrages agricoles qui constituent des infractions pénales ». Il promet une enquête. Ces dégradations ne sont pas les premières, mais elles interviennent au lendemain de la condamnation d'une figure du mouvement anti-bassine, Julien Leguet, à 6 mois de détention sous bracelet électronique et à l'adoption à l'Assemblée nationale de la loi d'urgence agricole qui facilite l'installation des méga-bassines.
0: C'était Jeanne-Richard du service environnement. Fin tennis, la suite du tournoi de Rome. Tournoi Masters 1000 sur terre battue avant Roland-Garros. Plusieurs Français sur les courts cet après-midi et c'est déjà fini pour Corentin Moutet, le numéro 3 français qui s'est blessé en tombant sur son poignet gauche. Bonne journée sur RFI, il est pratiquement 17h10 ici à Paris, 2h de moins en temps universel.
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10: Bonjour et bienvenue dans tous les cinémas du monde. Cette semaine, une émission consacrée à un geste souvent invisible et pourtant décisif, le montage. Nous recevons Yann Dedé, monteur majeur du cinéma français, compagnon de route de Maurice Pialat, François Truffaut, Philippe Garrel et bien d'autres. Il publie aujourd'hui Portrait de l'artiste en salle môme. Bonjour.
11: Bonjour Elisabeth.
10: Ce salmum, c'est Maurice Pialat avec qui vous avez travaillé sur 4 films.
11: 5.
10: 5 films. Comment vous décririez votre relation avec Pialat? Parce que c'est pas un ami, hein. Vous l'écrivez, vous ne vous voyez pas en dehors de la salle de montage. Ça n'est pas un complice, hein. Votre rapport était un petit peu trop rugueux pour ça.
11: Je peux dire que c'est un complice quand même, hein.
10: Et
11: je peux dire aussi que c'est un ami, mais dans les périodes de travail. Parce que, comme je le dis, c'est vrai que les périodes de travail sont tellement puissantes qu'on avait peur, en quelque sorte, de se voir entre les films. Parce que c'est beaucoup plus tiède. Alors que la période à chaud, même si elle peut être, je dirais pas violente, mais secouée de désaccords, etc. Elle est quand même très, très positive. Globalement, et d'autre part, c'est plus qu'un ami et un complice souhaité, c'est surtout quelqu'un qui m'a soulevé de terre, comme les metteurs en scène, les grands metteurs en scène, les quelques grands metteurs en scène avec lesquels j'ai travaillé. Je dois dire que lui, assez particulièrement, assez fort.
10: Au tout début du livre, Yann Dedé, vous êtes dans un café, vous attendez, Pialat est en plein tournage du Garçu, il ne le sait pas, mais ce sera son dernier film. Vous pensez que vous allez monter ce nouveau film avec lui?
11: Oui.
10: Et en fait, non, il vous vire.
11: Oui,
10: avec une sorte de joie mauvaise.
11: C'est pas une joie mauvaise, je pense que c'est de l'angoisse. Hein. J'ai l'impression je sais plus si je le dis dans le livre, mais enfin que la raison profonde est que il n'aurait pas aimé que je coupe son fils, qui venait d'avoir à 63 ans, alors qu'il a toujours pensé ne jamais avoir d'enfant dans sa vie. Donc je pense qu'il avait eu peur que je le coupe trop. Cela dit, c'est pas un réalisateur qui refuse de couper. Hein. Il est même très très dur avec ses films. Mais couper son fils, c'est une autre paire de manches.
10: Couper son fils, Antoine Pialat. Alors il est très exclusif, Pialat. Vous décrivez quand même quelqu'un qui inspire. Pire, autant la crainte que l'admiration. Pialat, il est mort en 2003, il vous a fallu plus de 20 ans pour écrire ce livre.
11: Oui, ça prend du temps, mais de toute façon, le livre
10: mais
11: sur
10: Stevenin... Mais c'était le temps que les choses se tassent un peu.
11: Oui, et puis d'abord, c'est formidable parce que moi j'ai jamais pris de notes sur rien. J'ai jamais réussi. Les périodes de montage sont beaucoup trop excitées pour qu'on puisse gagner le temps même de reporter dans un journal ce qu'on a fait comme changement. Parce que d'abord, on peut en faire 50 par jour. Ça va à une allure folle. Et puis, quand on a trouvé la solution qui restera dans le film, on se demande pourquoi on l'a pas trouvé plus tôt et qu'on est vraiment bête de pas l'avoir trouvé plus tôt. Et donc, d'une certaine façon, on oublie tout. Mais c'est pas vrai parce que la vision des rushs est quelque chose de tellement fort que moi je me rappelle de plans entiers qui sont pas dans le film, etc. Alors, il faut que le temps que tout ça repose, que se stabilise ce qui doit rester en mémoire. Et après, comme ça, il n'y a plus qu'à l'écrire, même sans avoir pris de notes. Mon premier livre sur Jean-François Stévenin, ça m'a pris 38 ans quand même d'attente avant de l'écrire.
10: Il faut avoir beaucoup de mémoire pour être menteur.
11: Oui, la vision des rushs crée cette habitude, hein, c'est-à-dire le fait de voir plusieurs prises, etc. Je me rappelle encore que de quelques numéros de prises et nombre de prises par plan quelquefois, et de prises ratées que j'adorais et qu'on n'a pas mis dans le film. Voilà.
10: Dans votre livre, Piala apparaît comme quelqu'un qui se méfie presque viscéralement des procédés, des habitudes du cinéma français et du cinoche. Hein. Il y a une sorte de défiance presque vis-à-vis du cinéma français. Est-ce que ça a changé votre manière de le voir, à vous aussi ?
11: Ben oui, ça l'a amélioré. Chaque réalisateur assez méfiance, on peut dire, et ses dégoûts, etc. Truffaut, le cinéma français de qualité française des années 50, Maurice, toute la nouvelle vague, Stévenin, c'est pas qu'il détestait ça, mais il voulait faire un autre cinéma, donc il fait un cinéma qui est complètement ce que j'appelle un ovni, un objet filmique non identifié. Voilà, chacun donc, et chacun fait progresser les monteurs et tous ses techniciens et acteurs, à mon avis, justement par je dirais plus, c'est pas par détestation, mais par méfiance de ce qu'il ne faut pas faire. Et dans le cas de Piala, ce qu'il ne faut pas faire, c'est faire du cinéma, entre guillemets. Loiseleux, d'ailleurs, disait, Maurice fait tout ce qu'il faut pour ne pas filmer du cinéma.
10: Mais ça veut dire quoi, faire du cinéma?
11: C'est-à-dire en faire trop, faire quelque chose sur lequel on pense qu'il faut appuyer, donc faire du pléonasme, à mon avis, c'est ça la raison profonde, et donc ça n'est pas la peine d'en faire trop. Si on fait juste ce qu'il faut, la justesse des acteurs, la justesse des moments, la justesse des dialogues passe, alors que si on en fait des kilos, on le sent bien dans la salle, on se dit, oh là là, pourquoi toute cette chantilly?
10: Et ce questionnement hein, sur les répétitions, le pléonasme, c'est au cœur de votre première rencontre avec Piala.
11: Oui.
10: Où il vous dit, est-ce que vous aimez les films ou un personnage? Il y a une question de plage, je crois, ou de mer.
11: Est-ce que tu aimes ça, les films qui parlent de mer, et la séquence suivante, c'est à la mer. Voilà, c'est-à-dire quelque chose de très littéral. On voit bien ce qu'il aime pas. Aussi, c'est le littéral, c'est-à-dire quelque chose, d'abord, qui s'annonce, pas des gros défauts, mais là il y a un double jeu parce que c'est la mer Méditerranée puis la mer The Mother, donc ça complique un peu l'affaire, mais c'est bien de son ressort justement de dire quelque chose qui pourrait être pris au second degré, au premier degré, et qui est encore plus riche au second degré, évidemment.
10: Elle se passe où, cette première rencontre avec Piala?
11: Dans un café.
10: Vous avez quel âge?
11: J'étais assistant sur la série de Mississippi, je devais avoir 23 ans, quelque chose comme ça, et donc il m'avait invité par mes copains, Arlette Langman, qui était sa monteuse, avec qui j'avais fait mon stage de laboratoire, il m'avait invité à une projection de Nous ne vieillirons pas ensemble. Et comme d'habitude, comme je l'ai vu faire souvent après, il sort avant la fin du film parce qu'il en a marre de ses films à un moment. Et puis au café, voilà, la première question qu'il me pose, puisque le film se finit à la mer, il y a un bain entre les deux amoureux dans la mer et tout ça, ils s'amusent dans la mer tous les deux, et donc comme on finissait sur la mer, il a rebondi là-dessus, et à peine assis au café, la première chose qu'il m'a demandé, c'est ça: tu aimes ça, toi, les films où on parle de la mer, et la séquence suivante, c'est à la mer.
10: Et qu'est-ce que vous avez répondu?
11: Ah, rien. J'étais séché. Ben, j'ai senti qu'il y avait
10: méfiance
11: un piège.
10: Méfiance avec Piala.
11: Je le connaissais pas. Je le connaissais par Bernard
10: plus,
11: et Arlette.
10: Mais vous êtes pas un peu Yann Dedé, vous êtes un peu l'ennemi, puisque vous travaillez avec Truffaut, et Piala professe le plus grand mépris pour le cinéma de Truffaut, alors même que Truffaut l'a aidé à produire L'Enfance Nue, son premier film, son premier long métrage.
11: Mais ce n'est pas l'homme qui déteste, c'est son cinéma qu'il n'aime pas, parce que trop souligné, trop. Grand-père et lui disaient petit prof en parlant de Truffaut, etc. Mais Truffaut, il a une chose formidable là-dessus. Il dit comment est-ce que le spectateur peut être ému s'il ne sait pas où on en est, hein. Donc chacun a ses raisons, comme dirait notre camarade Renoir, et voilà. Mais c'est pas le seul hein, qui m'a pris par opposition. Alors c'est pas de la détestation, mais c'est en effet quelque chose, une désapprobation de son cinéma. Et de la même façon, Dusan Makaveyev, réalisateur yougoslave dont j'ai monté Sweet Movie, m'a pris exactement pour la même raison, c'est-à-dire opposition de point de vue. Et que du coup, ce qui va régner au montage, c'est la dialectique, c'est-à-dire une lutte entre une forme de cinéma et une autre, disons, pour être grossier.
10: Et du coup, Yann Neudet, vous n'avez toujours pas répondu comment ça s'est fini avec Piala, comment vous êtes sorti du piège?
11: Du piège de la question? Non, j'ai pas répondu, j'ai bien vu. Et très gentiment, lui, il a enchaîné sur une autre question, il a commencé à dire du mal de Jean-Yann tout en disant que c'était un acteur formidable et que le rôle, grâce à lui, était sauvé. Enfin, voilà, avec ses habituelles contradictions, provocations. Mais il savait qu'il avait tendu un piège, il n'avait pas besoin de me voir chuter plus bas que terre.
10: Alors, contradiction, provocation. On va écouter un extrait de Loulou, sorti en 1980. Isabelle Huppert quitte son compagnon bourgeois, Guy Marchand, pour un mauvais garçon, hein, on ne disait pas encore à l'époque un bad boy, joué par Gérard Depardieu.
12: Qu'est-ce que tu fous là?
13: Hein?
12: Où tu vas là? Qu'est-ce que c'est que ce machin?
13: C'est les tomates, c'est ma grand-mère qui les a préparées, elle les a réchauffées.
12: Oui, bah t'es gentil, mais les tomates tu les mangeras sans moi.
13: Hein? Tu m'avais dit que Rémi et Pierrot ils étaient pas là, je passerais la soirée tous les deux.
12: La soirée quoi? Avec toi dans le plumard? Ah non, moi je voulais sortir ce soir, allez.
13: Moi aussi, je veux sortir avec toi.
12: Mais non, allez, pas question, pensez. Oh là là.
13: Mais qu'est-ce que je t'ai fait?
12: Mais tu m'as rien fait, mais je te dis, je veux sortir ce soir.
13: Moi, je veux rester avec toi, Louis. J'ai envie de rester avec toi.
12: Mais je te dis que non, allez, file, vas-y.
13: Mais qu'est-ce que je t'ai fait?
12: Mais qu'est-ce que je t'ai fait? Je te dis que j'ai pas envie de te voir, c'est tout, c'est ça? Bon, oh. Oh là là, lacrymosa, la reine des douleurs.
14: J'arrive.
12: T'as plus vieux, c'est non.
14: Mais encore
12: chialer
14: tout le
12: temps
14: dans les escaliers.
12: Bah oui, ça c'est pas mon machin. C'est des tomates farcies, tiens. C'est des chauffées, là. Je vais en manger une petite.
10: Loulou de Maurice Piala, sorti en 1980, que vous avez monté. Yann Dedet, c'est votre premier Piala?
11: Oui. C'est le premier. Oui, c'est le premier que j'ai monté. J'en montrais 5. Mais c'est donc le troisième que je vois, puisqu'en fait, j'avais été invité auparavant 2 fois à des projections. Nous ne vieillirons pas, dont on parlait tout à l'heure. Et La gueule ouverte, voilà, que j'avais vu en projection de montage.
10: Alors, en revoyant Loulou, on est frappé par la brutalité des enchaînements, presque sans transition. Vous écrivez, Yann Neudet, de grosses pierres de taille ajustées sans mortier.
11: Oui, c'est ça. Tous les films, ils se plaignent pendant le montage de ne pas avoir tourné les charnières qui permettent de passer d'une scène à l'autre. Il les écrit plus ou moins, mais à chaque fois, on les enlève. C'est-à-dire que vraiment, ce qui l'intéresse, ce sont les gros morceaux. Et puis, la deuxième chose de Loulou, vous avez dit brusque, etc. Il m'a félicité à la fin d'avoir coupé, guillemets, les portes du cinéma français. Ce qui ne veut pas seulement dire les ouvertures de portes et fermetures de portes, mais qui veut dire les entrées de scène et les sorties de scène. C'est de prendre dans le cochon dans le lard, hein. C'est de...
10: Vous écrivez attentif au centre vital de chaque séquence,
11: voilà.
10: Plus qu'au lien narratif entre l'avant et après. Mais du coup, vous avez réappris le métier avec Piala?
11: Oui, j'ai réappris une autre.
10: C'est une sacrée gymnastique de passer de Truffaut à Piala.
11: C'est exactement ça qui est bon dans le métier de monteur, c'est un métier de voyageur. On a l'impression de visiter des pays différents et on en apprend à chaque fois sur les façons de faire différentes. C'est au contraire tout à fait passionnant et ça fait qu'on ne reste pas sur place, justement, on ne reste pas à vouloir que les choses soient bien raccordées parce qu'il faut que ça soit absolument, que ça ressemble à un tournage de télévision. Et donc, chaque réalisateur invente sa propre façon de raconter son histoire, dont le plus brillant d'une certaine façon pour moi était Stévenin, parce que c'est quelqu'un qui tournait en plan séquence.
10: Jean-François Stévenin
11: et qui tranchait tout ça en pas en petits morceaux mais en morceaux changés dans le temps. Enfin, il changeait beaucoup les temporalités de son film et les temporalités de chaque plan. Voilà, donc chacun a vraiment ses méthodes assez différentes et c'est ça le gros plaisir d'être monteur. Hein, encore une fois, on voyage.
10: Comment elle se passe cette première collaboration avec Piala?
11: Alors le premier résultat est très mauvais puisque à la fin de la première projection que j'avais fait pendant qu'il tournait, puisque je montais pendant le tournage, il a invité toute l'équipe, y compris les producteurs, ce qui ne se fait jamais pour un premier montage, puisque un premier montage c'est quelque chose de très privé, disons. Hein. Un monteur propose une première vision de son film au réalisateur, donc c'est normalement c'est dans une chambre close. Pas du tout, il invite tout le monde.
10: C'est encore ce qu'on appelle un ours.
11: Oui, enfin moi j'appelle pas ça un ours, c'est un premier montage. Moi j'appelle ça un premier montage, puis un second montage, etc. Bon, un deuxième, etc. Enfin, on appelle ça un ours, oui, effectivement. Et donc il invite tout le monde et il sort de, évidemment encore une fois, il se lève avant que le dernier plan soit fini et il se tourne vers tout le monde en disant voilà, Dedé a pris toutes les mauvaises prises et il a pris les plans là où il fallait les quitter et vice versa. Voilà, donc détruisant totalement tout ce que j'avais mis quand même un certain temps à faire avec beaucoup d'amour parce que je suis tout tout de suite tombé très amoureux de sa façon de tourner des plans, de la richesse de ses plans, de la puissance de, humaine comme ça qui ressort de son, voilà. Et puis finalement, on s'est mis au travail. Et puis je crois que si j'avais calculé, il doit rester un tiers du premier montage quand même du film, comme c'était fait. À quelques images près, mais voilà, qui était, donc il y avait un tiers qui était pas tout cochon quand même.
10: Et vous, vous êtes un tout jeune monteur, alors comment ça se passe? Par exemple, la scène du lit qui se casse, qui apporte une tonalité presque burlesque au milieu d'un film qui ne l'est pas vraiment. Est-ce que c'est votre proposition? Est-ce que c'est celle de Piala? Quelle est votre marge de manœuvre, en fait?
11: Ben, elle est très large, hein, parce que comme tous les metteurs en scène intelligents, tout ce que vous leur proposez, ils le regardent, quitte à de temps en temps dire que ça ne va pas, etc. Mais en tout cas, ils le considèrent, voilà. Alors, je dois avouer que je ne sais plus, l'idée vient probablement de lui, mais je dois dire qu'assez souvent, avec Maurice, on est sur les mêmes rails, et l'idée que la première séquence d'amour dans un lit ne soit pas une séquence sérieuse, entre guillemets, mais s'impose tout de suite comme, justement, d'abord une rupture de ton, et quelque chose de, ça dédramatise la scène précédente, qui est la scène de drague en boîte de nuit, où Marchand fait une crise à Isabelle Huppert, et où il s'en va, et où donc il reste à danser avec elle, et on passe directement dans le lit, mais au lit qui casse, au lieu que, comme dans les films sérieux, on ait une première scène d'amour où ils se regardent comme avec des yeux de merlan frit, etc., etc. D'ailleurs, je crois qu'il l'avait dit, ça. Si c'est pour se regarder comme avec des yeux de merlan frit, c'est pas comme ça qu'on va faire.
10: Alors, en préparant cette émission, Yann Dedet, vous nous avez demandé un extrait de Van Gogh. Donc, alors là, on fait le grand écart parce qu'on est plutôt sur la fin de la carrière de Piala. Film sorti en 1991 dans une forme très libre, très très loin du, aussi loin du biopic qu'on peut l'imaginer sur les derniers jours du peintre. On va écouter l'extrait et après, vous nous expliquerez pourquoi Van Gogh est un film si cher à votre cœur.
15: On va déjeuner dehors. Ce sera prêt dans un quart d'heure.
16: Voilà, c'est toujours pareil. Ça donnait, ma mère et ma sœur n'arrêtaient pas de m'emmerder, de m'interrompre pendant que je travaillais. Tout ça pour aller avaler leur saloperie de bouffe hollandaise. Ma mère criait, c'est tout froid, ça va brûler. Enfin, ma sœur venait me chercher. Pas un regard à mon travail. Ben, les femmes, il n'y a que la matière qui les intéresse.
17: Ne soyez pas injuste. Ma pauvre défunte savait apprécier de grand cœur le travail de ces messieurs, surtout celui de Cézanne qu'elle adorait.
10: La voix de Jacques Dutronc dans Le Van Gogh de Maurice Piala. Donc alors expliquez-nous, Yann Dedet, pourquoi vous aimez tant Van Gogh, en plus d'être un chef-d'œuvre comme Piala, on a tourné plusieurs.
11: Bien, moi, ce que j'aime particulièrement dans Van Gogh, c'est la variété des séquences. C'est des séquences très très longues, des séquences très courtes, des séquences en chant contre chant très très montées, d'autres en plan beaucoup plus long. Voilà, donc c'est cette variété incroyable. Il y a même ce qu'on avait appelé à un moment, ça passait mal d'une séquence de dialogue à une séquence de je sais plus quoi de promenade, et ça passait mal. Et donc on a cherché un plan et on l'a mis absolument ravi en se disant c'est un plan pour rien, c'est juste un plan d'une voile qui passe, une mare qui passe avec une voile. Sur l'eau entre deux séquences parce que la jointure se faisait mal, enfin, c'était disharmonieux entre les deux plans existants, le dernier d'une séquence et le premier de la séquence suivante. Voilà, cette façon de faire comme ça, apparemment négligente, mais qui en fait se permet une telle liberté que ça en devient très très agréable, et je pense même pour le spectateur, même s'il se pose une question, il se dit sûrement pourquoi ce plan est là, ou il se dit rien du tout, il voit juste, comme il y en a beaucoup dans le film, une toile de plus, en l'occurrence une toile de voile, mais qui pourrait être une toile peinte sur l'Oise à l'époque.
10: Comment on arbitre justement la durée d'un plan? Est-ce qu'on pense, vous qui êtes le spectateur zéro, hein, je reprends le titre de l'un de vos livres, Yann Dedet, est-ce qu'on pense au spectateur? J'imagine que certains cinéastes y pensent plus que d'autres.
11: On pense au spectateur, mais forcément avec son émotivité à soi. Et moi, j'essaie toujours de garder le plan le plus long possible, dans un premier temps en tout cas, tant qu'il, ce qu'on appelle avec Maurice, tant qu'il tient, hein, tant il y a quelque chose dedans. À l'exception notable quand même de quelque chose qui est que dans le cinéma de Maurice, beaucoup plus que dans d'autres, il y a ce phénomène incroyable que quelquefois les plans meurent, et donc on les laisse mourir, à vrai dire. C'est comme s'il y avait un trou à l'intérieur d'un moment, et ils reprennent, la vie reprend sur quelque chose. Et en fait, c'est ce trou, c'est exactement comme les trous de la vie. Il y a un moment où on n'a plus rien à se dire, on se parle plus, puis la discussion repart. Voilà, des choses comme ça sont vraiment des choses pleines de vie, non pas parce qu'elles sont justement surexcitées et toujours vivantes de la même façon, mais parce qu'elles comportent des variations. Et je pense que c'est exactement ce phénomène-là que je viens de raconter sur un plan séquence, par exemple, qui comporte un trou. C'est exactement le même qui se produit pendant tout le film. C'est-à-dire, on est tout le temps à des moments pas du même synchronisme, pas du tout de la même eau, de la même linéarité, que voilà.
10: Et du coup, ça nécessite un esprit de synthèse très fort d'être monteur, mais aussi une forme d'hyper, de micro-sensibilité.
11: Oui.
10: D'être à la fois dans le détail et dans la forme générale.
11: Oui. Mais ça, c'est aussi une immense plaisir du montage, de ce travail de montage, parce qu'on est à la fois dans la forme entière.
10: Comme deux cerveaux qui se contredisent.
11: Voilà, si on veut, c'est ça, ou qui travaillent de concert, c'est-à-dire un qui se préoccupe des détails, des raccords, et un qui se préoccupe de ce que ça va donner dans la forme. Et justement, de temps en temps, on se dit, bah, il faut aller vite, puisque juste avant et juste après, ça va lentement. Donc, avec ce système de position qui est assez bénéfique, il faut bien le dire. J'ajoute à la réflexion tout à l'heure sur jusqu'où va le plan, c'est qu'en dernier recours, Maurice charge le film sur la Moritone, la machine s'appelle une Moritone, et on le regarde sans son, et quand il veut, il s'arrête. Il arrête la machine et il dit on coupe là. Et alors quelquefois on ajuste légèrement la coupe pour le son si ça tombe mal au son, mais néanmoins c'est je trouve que c'est un regard extraordinaire de penser que l'image d'une certaine façon est maître même dans un film de dialogue, et que l'attention véritable elle est portée à regarder le visage des gens plus pour savoir ce qu'il y a derrière que ce qu'ils disent exactement. Je trouve que cette façon de considérer le cinéma parlant comme du cinéma muet, c'est vraiment bien du Maurice.
10: Alors qu'il y a des monteurs qui, à rebours, travaillent uniquement sur le son.
11: Oui, il y a des films qui sont très très sonores et particulièrement
10: sonores. La monteuse de Jacques Audiard, dont vous allez me rappeler le nom.
11: Juliette Welfling.
10: Je crois qu'elle travaille beaucoup à l'oreille.
11: Ça ne m'étonnerait pas du tout. Oui, bien sûr. Oui, c'est bien sûr.
10: Sur Van Gogh, vous étiez plusieurs monteurs à
11: travailler. Oui, sur tous les films, on est plusieurs. Sur tous les films, on est plusieurs.
10: Alors, comment ça se passe?
11: Alors d'abord, il fait un truc un peu cruel, c'est qu'il vire la monteuse du tournage. Parce que je pense que c'est pas parce qu'elle est mauvaise, que ni Martine Giordano, ni Arlette Langman, ni Hélène Viard qui a monté le tournage de Van Gogh, sont de mauvaises monteuses, mais simplement une fois que tout est tourné, il y a une espèce de, c'est une espèce de deuxième galop d'une certaine façon. Tout est tourné, on a pu le plateau de tournage comme secours pour retourner des plans ou rafistoler des choses, enfin faire des choses en plus. Et donc il reconsidère un peu, voilà. Maintenant que tout est tourné, on fait une deuxième étape de montage et donc malheureusement pour ces monteuses formidables, un second monteur. Et c'est moi qui suis venu 3 fois comme ça remplacer les. D'ailleurs, le film que j'ai monté en entier, qui est Satan, c'est celui qui s'est le plus mal passé, parce que c'était beaucoup plus dur qu'on ait à se supporter, et pendant le tournage et pendant le montage lui-même, d'une certaine façon.
10: Oui, parce que normalement, le monteur ou la monteuse n'est pas sur le tournage.
11: Si, ça dépend. Avec les Truffaut, j'y étais. Il y a beaucoup de films qui se font. C'est un gros avantage de commencer à me faire monter pendant le tournage, même si c'est très étrange, parce que je me rappelle que dans tel film, L'argent de poche, la première séquence que j'ai montée sur les 100 séquences, c'est la 53, et donc c'est très bizarre de commencer par le milieu du film et après d'avoir la séquence 1 qui arrive, puis la 72. C'est très étrange de monter pendant un tournage, mais néanmoins ça sert au réalisateur qui n'a pas le temps de venir à la salle de montage, mais pour qu'on lui rende compte de ce qu'on voit et qu'on lui dise la séquence elle va être difficile à monter, ça serait mieux de faire un plan sur machin, parce que il est quand même beaucoup trop absent dans le plan en séquence, on le voit pas, donc voilà. Donc on peut demander des plans en plus, et on peut également faire supprimer des séquences à tourner. Supposons que la séquence 24 à la séquence 26, ça se passe bien, on jette la 27 à la poubelle, on ne la tourne pas, on gagne une demi-journée de tournage pour faire des raccords pour d'autres séquences ou pour tourner une autre séquence difficile, etc. etc. Donc c'est un gros avantage hein, de monter pendant.
10: Et ça se fait encore beaucoup ?
11: Oui, j'imagine. Bah, avec Garrel, on le faisait tout le temps, là, il y a encore 2 ans, là, le chariot, tous les films de Garrel, on monte pendant le tournage. Oui.
10: Alors comment on devient monteur, on va en reparler avec vous Yann Vedet. Juste après All Night du groupe White Elephant, c'est le choix de notre réalisatrice Apolline Verlon.

0: Vous êtes bien sur RFI dans tous les cinémas du monde avec notre invité, le monteur Yann Dedet, à l'occasion de la sortie de son livre Portrait de l'artiste en Salmom. Alors avant Piala, Yann Dedet, il y a eu, on en parlait tout à l'heure, François Truffaut. Et puis avant ça, encore un jeune homme qui découvre le cinéma par le laboratoire et par l'assistana et qui ne pense pas vraiment au montage.
1: Moi, vous voulez dire ?
0: Mais oui.
1: Moi, je pensais, à vrai dire, ce que je voulais faire, c'était du cadre. Mais j'ai brillamment et tôt raté mes études. Il y avait 2 bacs à l'époque, j'ai même pas eu le premier. Et donc, grâce à Marie-Joseph Yoyot, j'ai pu faire un stage de laboratoire. À l'époque, donc je pouvais plus faire cadreur. Et donc, je visais montage parce que Marie-Joseph était monteuse. Et que voilà, puis que c'était apparemment un métier qui me tentait un peu, mais pas tant que ça. En revanche, les 6 mois au laboratoire m'ont complètement convaincu que la pellicule allait être mon champ de bataille. D'ailleurs, je suis resté 3 mois sur les 6 au service qui s'appelle le service production, c'est-à-dire la synchronisation des rushs, qui m'amusait beaucoup plus que le reste, comme si j'avais hâte de monter ces rushs qu'on faisait juste que synchroniser, que j'avais hâte de les monter, de les couper. C'est ce qui s'est passé, voilà.
0: Et vous pensez que cette entrée en matière très pratique, hein, dans la matière précisément, plutôt qu'une entrée dans le métier en passant plus par la théorie, a fait de vous un monteur très différent ?
1: Je pense absolument que penser physique d'abord et soumettre, je dirais, la pensée à des impératifs obligatoires, hein, qui est voilà, ça donne quelque chose qui fait que on est obligé de prendre des décisions, même, je dirais, trop vite, quelquefois des décisions même un peu sottes ou un peu parce que on n'a pas d'autre idée, je dirais, quelque chose comme ça. Et ce qui fait qu'on fait beaucoup de bêtises, et en faisant beaucoup de bêtises, on fait beaucoup de choses très bien, par hasard, parfois. Et ça, cette façon d'envisager le modelage, j'imagine, pour un sculpteur, il y a peut-être un petit peu de ça. Ça dépend sur quelle matière on sculpte, mais j'imagine qu'un ciseau à bois qui fait une erreur et qui coupe une portion trop grosse de bois, c'est absolument dramatique. Et à ce moment-là, il faut rectifier la teneur de la forme de la statue entièrement. C'est un peu ce qui se fait.
0: Mais qui vous laissez faire tant de bêtises ?
1: Tous, oui, oui, bien sûr. Puis là, il m'a dit combien de fois t'as encore fait tes yanneries, etc. Bien, tout en me critiquant, mais comme une fois sur X, je sais pas, disons une fois sur 3, ça donne quelque chose, parce que cette espèce d'enthousiasme, cette espèce de façon de prendre les choses à bras le corps, donne des résultats quand même importants, parce que ça veut dire que quand on les prend à bras le corps, d'abord ça veut dire qu'on les aime, qu'on les apprécie, et quand on les coupe violemment, ça veut dire que ce qu'il y a après n'est pas aussi intéressant que ce qu'on garde, etc. Donc je pense que toute cette grosse énergie qu'on met à choisir et à écarter sans regret, mais ça donne quelque chose dont la vision plaît au metteur en scène, en tout cas l'intéresse. Et même si c'est pas sa façon de faire, on refait tout, parce que c'est ça la simplicité d'une certaine façon du montage aussi, c'est qu'on peut
0: faire et toucher
1: et faire et défaire, comme disait Guillemot avec qui j'ai travaillé. Faire et défaire, c'est toujours travailler, donc vraiment on peut faire. Alors j'aime moins, c'est pour ça que j'aime moins aussi le numérique, parce que au numérique on fait tout de suite 25 versions et on les compare. C'est pas ça quand même le montage, c'est la bonne route à prendre. Donc on essaye, même si on se trompe complètement, d'aller jusqu'au bout d'une route choisie. Et si ça fonctionne pas, on refait tout, c'est pas grave. Mais au moins, on a une idée qui va quelque part. Voilà, c'est ça. Et on n'a pas 12 idées qui vont un peu partout et qui s'agirait de tout yasser en prenant le 6e plan de la 3e version et le 14e plan de la 2e, etc., etc.
0: Et vous décrivez des rapports un peu, j'allais dire joueurs, alors corrigez-moi si c'est pas le bon mot, mais parfois oui, un peu joueurs avec le metteur en scène.
1: Oui, oui, c'est le mot.
0: J'imagine qu'avec Truffaut, c'était quand même très différent. Il vous donne une feuille de route.
1: Oui, et non, oui, mais il donne des feuilles de route qui sont faussées, je vais vous raconter pourquoi. Mais au contraire, il est très joueur, Truffaut. En plus, c'est quelqu'un qui sort de projection, de la première projection en disant qu'est-ce qu'on va faire de toute cette merde, ce qui est un très bon départ de travail. Et effectivement, après, il reconstruit structurellement complètement le film, etc. Donc oui, il est, non, très ludique aussi, Truffaut, hein. Pas du tout que un monsieur sérieux. c'est au contraire. Mais de toute façon, le montage est un sport ludique, hein. C'est très amusant. C'est un jeu de bébé. On déplace les cubes. On s'amuse à faire des rapprochements étranges ou qui ont plein de sens ou au contraire qui sont en grosse opposition. Par exemple, je me souviens très bien. Aujourd'hui, ils étalonnent, les opérateurs étalonnent beaucoup les films et même à l'époque, je montais ce que j'appelle un plan vert contre un plan rouge, c'est-à-dire des oppositions colorimétriques comme ça. Et à chaque fois, le risque c'était que à l'étalonnage, ce qu'on appelle l'étalonnage, c'est-à-dire la correction finale, final des couleurs,
0: soit uniformisé.
1: Ça soit uniformisé. Comme c'est aujourd'hui, ça ressemble tout à la crème au caramel ou à la télévision. Et c'est très embêtant parce que on est dans un espèce de bain un peu vaseux, comme ça, qui n'a pas gros intérêt. Alors que l'opposition est une des plus belles choses qui se passent au cinéma.
0: Alors, on va écouter un extrait de la nuit américaine, hein, pour le pur plaisir de la musique truffalienne et puis celui aussi de la voix de Nathalie Baye.
2: Attention, ne bougez pas.
3: Mais non, c'est pas possible, Alphonse est disparu.
2: Oh, Odile, hein, Florian a déjà fait trois.
3: Mais oui, Odile.
2: Hein?
3: Alors, qu'est-ce qui s'est passé?
4: Eh bien, Liliane est partie avec le cascadeur anglais.
5: Et Alphonse est au courant?
4: Mais oui, j'ai dit, obligé de lui dire.
5: Avec le cascadeur. Mais moi, pour un film, je pourrais quitter un type, mais pour un type, je pourrais jamais quitter un film.
0: Je vous vois rire, Yann Dedet, avec la nuit américaine, donc film de 1973, que vous avez monté. Oui. Avec François Truffaut, un film qui a d'ailleurs inspiré le générique de tous les cinémas du monde. Vous dites que parfois, Truffaut, alors qu'il n'était pas toujours, très peu avec vous dans la salle de montage, imaginez parfois des plans qui n'avaient pas tourné.
1: Alors, il envoyait de son bureau souvent une liste de plans qui serait l'idéal du montage de la séquence. Alors, il y avait une liste d'une trentaine de plans. Sur les 30 plans inscrits sur du papier, il y en avait 4, 5, 6 qui n'existaient pas. Donc, le jeu était d'essayer de trouver dans les plans existants ce qui ressemble à l'idée qu'il voulait faire passer en mettant tel plan en 17e plan. Et donc, il fallait un peu trouver quelque chose qui remplace ou qui donne la même impression que ce qu'on comprenait, qu'il voulait insinuer, faire sentir sur papier. Voilà, donc c'était et il venait donc peu. Mais par contre, on faisait peu à la salle de montage, mais on faisait 2 projections par semaine, souvent. C'était beaucoup. Parce qu'il préférait tout voir en projection. C'est vrai que c'est dans la continuité du film qu'on peut bien juger de chaque raccord. Et même s'il n'était pas à faire les raccords avec moi à la salle de montage, c'est lui qui a fait tous les raccords, dans le sens où il les a tous cautionnés ou pas en projection.
0: Truffaut, c'est un peu l'anti-Piala, non ? Il aime peu les silences, il cherche la clarté, il a toujours peur de l'ennui et du flou,
1: Oui, il disait toujours que
0: c'est un classique.
1: Le cinéma, oui, et puis c'est ça, cette espèce d'obsession, il disait que le cinéma, c'est mieux que la vie parce qu'on peut couper tous les temps morts. Alors, justement, les temps morts, il ne les supporte pas, mais on voit bien dans des films de la famille comme ceux de Maurice ou d'autres, ou des films de Stevenin ou d'autres, que le temps prétendument mort n'est pas un temps mort, mais est un temps qui est un tremplin, ou comme je disais tout à l'heure, un trou, mais qui permet d'en ressortir d'une certaine façon. Mais lui, il supportait pas ça. Dès qu'on passait les dialogues off, il faisait enlever tous les silences pour que ça accélère. Alors, quelquefois, ça se sentait, donc on essayait un petit peu, j'essayais un peu quand même de garder un petit peu de silence pour que les mots ne s'avalent pas les uns les autres dès que c'était off.
0: Sur Adèle H, que vous avez aussi monté avec François Truffaut, vous dites quelque chose de très mystérieux. Vous parlez du visage si beau d'Isabelle Adjani, tellement beau que vous avez du mal à monter les contre-champs. Oui. Qu'est-ce que ça veut dire ?
1: C'est pas seulement ça, la beauté de son visage, c'est l'énergie de son jeu qui fait qu'on n'a jamais envie. Je parlais tout à l'heure des plans jusqu'où on essayait de les garder, mais tant que ça tient, ça tient. Et Isabelle, on aurait pu monter tout le film sur elle, sans les contre-champs de gens qui lui parlaient. Tellement son intensité, tellement elle brûle fort à l'écran. Voilà, on pourrait ne pas avoir besoin. D'ailleurs, ça aurait été amusant de faire une version entièrement sur elle.
0: Là,
1: j'en rêve aujourd'hui. Ça aurait été extraordinaire quand même d'entendre que les voix des gens qui lui parlent, autant de Pinson, son amoureux, que de sa logeuse, que de tout le monde. Ça serait un exercice extraordinaire. Qu'on pourrait faire aujourd'hui, c'est que voilà un des avantages, le seul peut-être
0: du numérique.
1: C'est qu'on pourrait faire ça, on mettrait toutes les prises, les bonnes prises d'Adjani, bout à bout, et on comparerait les deux films. Là, ça serait amusant, parce que c'est un vrai jeu esthétique très passionnant, ça.
0: Mais vous pourriez le faire.
1: Ouais, j'ai plus les rushs, ils sont tous détruits. Parce que malheureusement, un an après les sorties des films, les laboratoires jettent tout à la poubelle.
0: Vous dites que parfois, Yann Dedet, il faut violenter le film. Concrètement, ça veut dire quoi? Ça veut dire couper une scène qu'on aime beaucoup, mais qui va ralentir le rythme, ou qui ne colle pas dans le paysage?
1: Oui, c'est ça. Mais c'est pas seul. Il s'agit pas que le rythme soit toujours rapide, hein, encore une fois.
0: Bien sûr.
1: Mais, par exemple, dans Nos Amours, on a coupé une scène qui ressemblait à celle des Fossettes. Et Maurice l'adorait, c'était les deux voix. Il venait voir Sandrine à sa table, elle était en train de faire ses devoirs, lui disant qu'évidemment, ça l'ennuyait de faire ses devoirs, etc. Mais c'était tellement de la famille des Fossettes, qui est tellement belle, tellement brillante, que il fallait la sacrifier. Mais on l'a gardée très longtemps, hein, Maurice. Ça l'a coupé, je crois, une semaine avant le mixage. Enfin, il a mis beaucoup de temps à la couper. Il l'a beaucoup chérie. Et d'ailleurs, elle est dans les bonus des DVD, évidemment.
0: Comment ça se passe? Vous parlez du montage comme d'un métier caméléon. Et en même temps, il y a une patte Yann Dedet. C'est-à-dire, vous ne disparaissez pas derrière le cinéaste. Donc, comment les deux s'ajustent ?
1: Eh ben, d'abord, il faut être caméléon, parce que d'abord, il faut quand même rentrer, comprendre, sentir le style de mise en scène qu'il y a dans la tête du réalisateur. Mais aussi, j'ai l'impression, pour le faire, si je peux le dire de façon très prétentieuse, mais pour le faire progresser, c'est pas pour rien que Maurice m'a dit en sortant de Loulou, tu m'as coupé toutes les portes du cinéma français. C'est justement, c'était son cinéma à lui, mais sans les portes, c'était encore mieux. Et c'est vrai que j'ai vu le film, c'est assez brusque de temps en temps, mais j'ai l'impression que cette brusquerie n'empêche pas. Voilà, c'est ça les sentiments d'éclore. Et on parlait tout à l'heure de la narrativité de Truffaut et du côté plus brut de Maurice, mais Maurice, il peut se le permettre parce qu'il est tellement plus attaché, à voir ce qui se passe, à deviner ce qui se passe dans les visages, qu'à informer par les dialogues, les sentiments d'éclore. Et on parlait tout à l'heure de la narrativité de Truffaut et du côté plus brut de Maurice, mais Maurice, il peut se le permettre parce qu'il est tellement plus attaché, à voir ce qui se passe, à deviner ce qui se passe dans les visages, qu'à informer par les dialogues, que ça peut se faire comme ça, le cinéma.

0: scénario jusqu'à la sortie. C'est moi qui étais chauffeur des Jurassiens qui venaient tourner dans le film. J'étais régisseur d'extérieur. J'étais vraiment, j'étais une espèce de pilier. Et pendant toute la préparation, c'était moi qui rassurais tous les jours les Jurassiens qui se foutaient de ma gueule en disant qu'on n'allait jamais tourner. Pendant que Jean-François était à Paris en train de chercher de l'argent, moi je restais là comme quelqu'un qui était censé assurer que le film se ferait un jour. Voilà. Et ça a marché. Hein, on l'a tourné avec 6 mois plus tard que prévu. Mais ça s'est fait.
1: Et votre motto avec Stévenin, c'est « on va faire pire ».
0: Voilà, on va faire
1: pire. C'est quoi, c'est conjuratoire ?
0: Assez prétentieusement, d'abord, pas faire comme les autres, mais pas prétentieusement, je dirais artistiquement. Les telle et telle solution, telle et telle façon de faire ont déjà été trouvées, avançons. Et là, évidemment, avec l'ironie qui caractérise Jean-François, et tout ça, donc au lieu de dire « faire mieux », on dit « fait pire ». C'est aussi un espèce de jeu de mots, mais qui quand même a beaucoup de sens, je trouve. Parce que ce pire, il y a effectivement des gens qui sortent de tel et tel film, qui sont, je dirais, innovants sur le moment, en disant « mais ils sont complètement cinglés, qu'est-ce qu'ils ont fait ? Ça ressemble à rien ». Non, ça ressemble pas. Oui, ça ressemble à rien de ce qui a été fait.
1: Alors, Passe-Montagne, il faut le dire, hein, c'est un film extraordinaire, un film unique, puisqu'il a été, il a été tourné dans le Jura, presque sans scénario. Pour le coup, oui, c'est un film roboratif, parce que le film doit sortir de son cocon, j'imagine qu'il y avait 1000 pistes à suivre. À rebours, Yann Dedet, est-ce qu'il y a des films qu'on ne peut tout simplement pas monter ? Est-ce qu'il vous est arrivé de refuser des films ?
0: Ah bah oui, bien sûr. En général, c'est pas tellement les scénarios que je refuse.
1: Alors qu'est-ce qui fait qu'on dit non ?
0: Moi, c'est net. C'est quand j'ai lu le scénario et que j'ai rendez-vous avec le réalisateur qui me raconte le scénario. Là, c'est fini pour moi. Ça n'a aucun intérêt. Le scénario, c'est une étape, c'est une avancée vers le futur. Et d'ailleurs, les réalisateurs qui disent sans arrêt au montage, mais il y avait une prise qui, il y avait, etc. Moi, je leur dis qu'on est dans le futur. On ne peut pas parler à l'imparfait. C'est absolument pas possible. C'est vraiment la formule de la nouvelle vague, probablement Godard, là. Tourner contre le scénario et monter contre le tournage. C'est comme faire pire. Ça n'a pas un sens négatif. Au contraire, bon, et puis je bats en brèche quand même cette histoire de parce qu'on le dit souvent, mais Passe-Montagne, il y a un scénario très très écrit. Simplement, la méthode Stévenin est encore plus que les autres, tourner contre le montage et monter contre le tournage, encore plus transformatrice, je dirais. Donc effectivement, le Passe-Montagne, je crois que le dernier tiers du scénario a été complètement mis à la poubelle et complètement changé, ou pratiquement. Double Monsieur, c'est pire, je crois qu'il y a presque la moitié du film qui n'est absolument pas le scénario, mais le scénario est total et très écrit, c'est-à-dire il y a quand même une vue du film totale d'abord, et puis cette vue se modifie puisque effectivement il faut en supprimer les défauts ou aller vers du meilleur et non pas du pire.
1: Il y a 2D, vous avez accepté, puisqu'il y a certains de ces films, et on en a parlé, ont été des expériences extraordinaires pour vous, très, très joyeuses. D'autres ont été des expériences plus difficiles, et vous avez accepté qu'on diffuse un extrait d'un film qui a été une grande expérience pour vous, mais assez difficile, c'est Police, de Mae Wen, sorti en 2011. Donc, on suit une brigade de protection des mineurs. Film avec une construction très fragmentée et beaucoup de scènes de groupe.
2: Non mais on est un binôme, on peut parler de travail, on peut recadrer les trucs.
3: D'où on est un binôme ? Un binôme, c'est quand ça communique entre les deux. D'où ça communique ? Ça communique pas du tout. Tu me dis sans arrêt ce que je dois faire, est-ce que je dois pas faire, ce que j'ai le droit, ce dont j'ai pas le droit, ce que je fais de bien. Tu me donnes sans arrêt des notes, t'es sans arrêt dans le jugement. Alors viens pas me faire chier et viens pas me donner des leçons, c'est compris ?
2: Ah bah dis donc. Je sais que tu me remercies d'avoir passé des heures à écouter des doléances et tes petits problèmes avec ton petit mari. Juste regarde dans le cadre du boulot, je trouve que t'es à côté de la plaque, Nadine, je te le dis, c'est pas si grave.
3: Je ne te donne pas le droit de parler de mon mec, c'est compris ?
1: Police de Mae Wen, donc bon, on entend, hein, ça pulse, Yann Dedet. Tournage très particulier, avec 3 caméras. Comment on fait quand on a autant de rush ?
0: Alors là, j'ai appris d'ailleurs sur ce film à justement ne pas, parce que moi j'étais obsédé dès qu'il y a eu plusieurs caméras, je regarde la caméra A, puis la B, puis la C. C'était comme si c'était des plans entiers qui pourraient être entièrement dans le film.
1: Ça vous était déjà arrivé de tourner avec plusieurs caméras ?
0: Il y a quelques séquences difficiles chez les metteurs en scène, Piala jamais. Truffaut tournait quelques séquences en double caméra, quelquefois quand c'était compliqué ou pour des raisons idiotes de timing, c'est-à-dire un acteur ne pouvait pas revenir, donc fallait tourner tout de suite ses contre-champs sur et on ne pouvait pas attendre le lendemain, etc. Mais là, 3 caméras, c'est beaucoup, d'autant plus que Mae Wen installe, et c'est ça qui fait la qualité de son cinéma, un gros chaos sur le tournage et qu'elle a l'intelligence de dire à ses

0: comédiens que il faut qu'ils abordent toutes les, je dirais pas disent toutes les répliques, mais qu'ils abordent tous les thèmes dits dans chaque réplique, mais avec en ajoutant ce qu'ils veulent, du moment que c'est la sinuosité de leurs à côté reviennent au central, voilà, quelque chose comme ça. Donc déjà c'est une très bonne approche de pour faire quelque chose du chaos.
1: Et ça existe, le cinéaste qui est amoureux de ses plans et qui ne veut rien lâcher ?
0: Ça, malheureusement, ça existe beaucoup. Alors, il y a beaucoup de raisons pour ça. Un acteur qui chérisse beaucoup et qu'ils auraient aimé faire tourner plus. Le plan où ils ont obtenu 450 figurants au lieu de 200. Un plan qui a été très, très difficile à tourner, mais qui s'avère narrativement sans grand intérêt et qu'il faut couper. Oui, ça peut être assez douloureux, ça. Puis là, ne résistez pas du tout à couper. Donc, ça n'a jamais été le cas avec Maurice. Hein. Mais sinon, c'est plutôt pas dans les grands cinéastes avec qui j'ai travaillé qui auraient les exemple, je ne vais pas les citer, ça n'a pas beaucoup d'importance. On a oublié citer dans les gens que j'aime beaucoup quand même Manuel Poirier, dont j'ai monté Western et qui est un cinéaste vraiment très particulier, qui malheureusement ne fait plus de films. Voilà.
1: Il y arrive qu'il y ait une sorte de... Est-ce qu'il peut survenir une sorte de d'incompatibilité d'humeur avec le ou la cinéaste
0: oui.
1: Tout au début, spontanément, si je puis dire, ou au fur et à mesure du montage, l'un ou l'autre compreniez que vous n'avez pas le même langage.
0: Oui,
1: fait.
0: Quelque chose comme ça. Oui, ça m'est arrivé de monter. J'ai deux exemples là où un film où j'avais tout beaucoup changé le scénario pendant le tournage, puisque je montais pendant le tournage, et où le réalisateur m'a dit en arrivant, qu'est-ce que t'as fait? T'as changé le scénario, etc. On a écrit 18 versions du scénario. Sur quoi j'ai répondu que le montage était la 19e et que si ça n'était pas la bonne, ça allait être un vrai problème. Et puis une réalisatrice avec qui je m'entendais pas du tout, qui était très très formelle. Chaque fois que j'inventais une façon de passer d'une scène à l'autre, je dirais plus sur les personnages. Je dirais que moi, en gros, et plus ça va, plus c'est pire, c'est-à-dire mieux. Plus je m'intéresse au trajet des personnages plutôt qu'au trajet de la narrativité pure et de sa perfection esthétique qui ne m'intéresse absolument pas. Et donc elle faisait toujours des raccords esthétiques en début de séquence, quitte à briser le lien de changement d'un personnage monté contre lui-même à la fin d'une séquence et au début d'une autre, ou du personnage qui était son opposé, qui commençait la séquence dont elle finissait la séquence précédente.
1: Peut-être qu'on peut dire son nom, Yann Dedet, vous en avez parlé
0: Marine Française. Mais c'est quand même, non, ce qui est drôle, c'est que...
1: Je le dis, Catherine Breillat.
0: Ah, Catherine Breillat, oui, c'est vrai, oui. Ah bah oui, c'est vrai. Oui, j'en ai cité une autre. Mais c'est comme Maïwenn. Bon, moi, je me suis pas bien entendu avec elle. Par contre, j'ai adoré travailler avec elle parce qu'il m'a donné une mission spéciale très difficile qui était de monter, comme vous l'avez dit, ces séquences de groupe et que c'était pas d'un an de monter ça. Voilà.
1: Yann Dedet, vous êtes aussi, on ne l'a pas dit, mais vous êtes réalisateur. Vous avez entre autres réalisé le merveilleux Pays du chien qui chante en 2002, hein, où on suivait un couple de scientifiques japonais installés dans le Jura. Alors, est-ce que passer à la réalisation, c'est une manière aussi de, je le mets entre guillemets, hein, mais de reprendre le contrôle? Je pense à la merveilleuse phrase de Billy Wilder, à qui on demandait pourquoi il était passé de scénariste à réalisateur. Et il a dit, parce que j'en avais juste marre de faire le lit des autres.
0: Ah oui, c'est bien, c'est bien.
1: J'aime bien cette formule.
0: Oui,
1: est-ce que
0: vrai,
1: vous pourriez la
0: vrai.
1: Reprendre à votre compte?
0: Pas tout à fait, parce que moi je suis pas un vrai réalisateur. Et d'ailleurs, le film que j'ai fait, c'est une image possible de Passe-Montagne. Donc c'est un film qui existe par l'existence d'un autre. Le Pays du chien qui chante, c'est un peu le petit-fils de Passe-Montagne. Alors j'ai mis 25 quand y réfléchir, c'est vrai que quand on a eu fini Passe-Montagne, je voulais faire un film sur le cinéma, sur le tournage de Passe-Montagne, mais qui se passe jamais sur le set, sur le plateau de tournage, mais autour. C'est pour ça que j'ai appelé ça le lapin dans le roman, le point de vue du lapin, parce que c'est pour moi c'était le point de vue des lapins, c'est-à-dire tous ces gens qui gigotent autour d'un metteur en scène qui est dans une mission artistique très compliquée à monter à son mat concagne et tout ça, alors que nous on est là à chercher des sandwichs et à trouver de l'essence pour les voitures.
1: Ah mais le sandwich c'est le nerf de la guerre.
0: Ah, oui.
1: Sur un tournage. Merci beaucoup, merci Yann Dedet d'avoir
0: vous,
1: été
0: Elisabeth.
1: Notre invité cette semaine. Je rappelle le titre de votre merveilleux livre, Portrait de l'artiste en salmum, paru aux éditions POL.

On termine avec la nuit de Von Fell et Lescope. C'est la musique de la playlist de RFI. Tous les cinémas du monde, c'est fini pour aujourd'hui. Au micro, Elisabeth Le Quéré. C'est Apolline Verlon qui a réalisé cette émission. La semaine prochaine, tous les cinémas du monde s'installent sur La Croisette. Festival de Cannes oblige. Vous retrouverez nos envoyés spéciales Sophie Torlotin, Léa Boutin-Rivière, Lisa Giroldini et bien sûr Apolline Verlon. Et d'ici là, bonne semaine à tous.

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5: Bonjour et bienvenue, 15h TU, 17h ici à Paris, le journal sur RFI.
3: Gilles Moreau.
5: Le drapeau européen flotte à nouveau au Parlement hongrois. C'est le grand jour pour Peter Madiar. Le successeur de Viktor Orban devient officiellement le nouveau Premier ministre. Les dirigeants de l'Union européenne lui réservent leur meilleur accueil. Entre la Russie et l'Ukraine, les célébrations du 9 mai donnent lieu à une trêve de 3 jours. Trêve pour le moment respectée. Emmanuel Macron entame en Égypte sa tournée en Afrique. Voyage qui culminera avec le tout premier sommet franco-africain organisé en terre anglophone, le Kenya en l'occurrence. Dans ce journal aussi, la percée de l'extrême droite et des nationalistes aux élections cette semaine au Pays de Galles et en Écosse. Le président du Conseil européen salue un nouveau chapitre dans l'histoire du pays. Le Parlement hongrois a donc officiellement investi aujourd'hui le conservateur pro-européen Peter Madiar, un peu moins d'un mois après sa victoire écrasante aux élections législatives. Le successeur de Viktor Orban a obtenu 140 voix, 54 députés se prononçant contre et une abstention. Dans son discours d'investiture, Peter Madiar a promis de servir son pays et non d'agir en monarque. Il s'est aussi adressé à ses prédécesseurs et au président de la République hongroise, l'appelant à démissionner.
6: J'appelle les dignitaires de la fonction publique, les dirigeants d'institutions qui sont devenus ou ont toujours été les serviteurs politiques de l'ancien régime, à trouver enfin le courage d'assumer leurs responsabilités, à s'écarter du chemin du renouveau démocratique de la Hongrie. Monsieur le Président, Tamás Sulyok, démissionnez dès aujourd'hui ou au plus tard, le 31 mai.
5: Voilà, extrait du discours d'investiture à Budapest de Peter Madiar, le nouveau Premier ministre hongrois. Cette semaine, on votait au Royaume-Uni des élections locales qui ont vu chuter le parti travailliste du Premier ministre Keir Starmer. Recul majeur aussi des conservateurs au profit de l'extrême droite et des nationalistes. Le dépouillement a pris fin dans la nuit au Pays de Galles et en Écosse qui renouvelaient leur parlement décentralisé. Là encore, Emmeline Vint, énorme recul du Labour au profit des partis nationalistes.
7: Le plus saillant, tout d'abord le Pays de Galles, 43 sièges sur 96 pour les indépendantistes de Plaid Cymru, une poussée attendue, pour autant inédite au Pays de Galles. Le parti nationaliste a fait campagne sur des sujets du quotidien, le pouvoir d'achat, l'accès aux soins, l'éducation, en se présentant comme alternative de gauche au parti travailliste qui dirigeait la nation depuis plus d'un siècle. Cependant, le parti d'extrême droite anti-immigration Reform UK progresse aussi énormément, 34 sièges, deuxième force du Parlement. Les travaillistes et les conservateurs ne dépassent même pas les 10 élus chacun. Il faut maintenant composer une coalition, plaide à 4 semaines pour trouver un accord. En Écosse, ensuite, les indépendantistes du SNP conservent une majorité relative. Les travaillistes perdent seulement 3 sièges. Par contre, les conservateurs sont quasiment décimés au profit, là aussi, de Reform UK, qui devient la première force de droite. Les prochains jours pourraient être cruciaux pour Keir Starmer. Le Premier ministre doit désormais convaincre qu'il reste la meilleure personne pour diriger et le Labour et le Royaume-Uni. Emeline Van Londres.
5: Loin de respecter le cessez-le-feu, l'armée israélienne et le Hezbollah ont au contraire intensifié ces dernières heures leurs opérations militaires au Liban. De sources libanaises, on déplore au moins 36 morts depuis hier, portant le bilan depuis le début de la guerre le 2 mars à plus de 2750 morts et 8600 blessés. Après plusieurs jours de tension, un calme relatif règne actuellement autour du détroit d'Hormuz. Le président Donald Trump est toujours dans l'attente de la réponse iranienne aux dernières propositions américaines pour un un règlement de cette guerre. Alors que la navigation dans le détroit est toujours en grande partie bloquée, l'Iran vient de se doter d'une instance pour organiser le passage des navires. Son nom, l'autorité du détroit du golfe Persique, PGSA en anglais. L'objectif est double, Nicolas Feldman, centraliser les demandes de traversée et officialiser un système de péage.
8: Avec cette nouvelle autorité, les gardiens de la Révolution promettent aux bateaux un passage sûr et durable. Pour demander le droit de traverser le détroit, les armateurs peuvent désormais écrire à une adresse email dédiée. Un document révélé par CNN détaille également les informations à fournir. Nom et numéro d'identification du bateau, pays d'origine et destination, membres d'équipage à bord et même des détails sur la cargaison. Mais comment se fera la traversée et surtout combien les bateaux devront-ils payer ? Depuis le début de la guerre au Moyen-Orient, certains navires auraient déjà déboursé plus de 2 millions de dollars pour sortir du détroit d'Ormuz. Mais l'Iran, cette fois-ci, ne donne pour le moment aucun montant sur la taxe à payer. Pas sûr dans ce contexte que les compagnies maritimes collaborent avec Téhéran. L'un de ses représentants se dit très sceptique. Comment coopérer avec l'Iran, explique-t-il, alors même que des navires autorisés à passer ont déjà été pris pour cible. D'autant rappelle ce responsable qu'un système de péage est contraire au droit international. À la différence du canal de Suez ou de Panama, le détroit d'Ormuz est en effet un passage naturel et sa traversée par définition ne peut être payante.
5: Nicolas Feldman du service économie. En ce 9 mai, la Russie commémore la capitulation de l'armée allemande en 1945. À Moscou, le défilé militaire chaque année un temps fort. Il était cette fois beaucoup plus modeste qu'en temps normal. Dans son discours, Vladimir Poutine a déclaré que son armée affrontait en Ukraine des forces agressives soutenues par l'OTAN. Quant à la trêve, elle semble tenir. Un cessez-le-feu de 3 jours est prévu pour durer jusqu'à lundi. Les deux camps ont convenu d'échanger chacun 1 millier de prisonniers. Emmanuel Macron entame ce samedi une tournée en Afrique avec en point d'orgue le tout premier sommet franco-africain organisé en terre anglophone. Ce sera en début de semaine prochaine au Kenya. Dans l'immédiat, le président français est en Égypte avec son homologue Al-Sisi. Il inaugure à Alexandrie une université de la francophonie. Le mondial de football approche. La première Coupe du Monde avec 48 équipes commencera le 11 juin avec le match Mexique-Afrique du Sud. Auparavant, il y aura 3 cérémonies d'ouverture aux États-Unis, au Canada et au Mexique. Le Mexique où le gouvernement a décidé de raccourcir l'année scolaire. Les cours à l'école devraient finir le 5 juin au lieu du 15 juillet. Ce qui n'est du goût ni des parents ni des professeurs. Marine Le Bègue.
9: Les parents arrivent au compte-gouttes devant ce collège du centre-ville de Mexico pour récupérer leurs enfants. Autour de l'établissement, des kiosques vendent toutes sortes d'objets aux couleurs du mondial de foot, ce qui finit d'agacer Alicia Brito, venue chercher sa fille de 12 ans.
10: Cette annonce interfère avec notre organisation pour les vacances, mais aussi avec l'apprentissage des jeunes qui ont déjà du retard depuis la pandémie. Il modifie la vie de millions de personnes pour seulement 3 ou 4 matchs qu'on peut voir à la télé et qui se déroulent pendant la nuit, donc qui ne tomberont pas pendant les heures d'école. Ils veulent simplement que la ville soit agréable aux touristes. Et nous, qui vivons ici, nous devons en subir les conséquences.
9: Comme elle, les parents des 29 millions d'élèves mexicains vont devoir vite s'organiser, tout comme les professeurs, car qui dit année raccourcie, dit programme scolaire tronqué. Juan Hernandez est professeur de collège.
11: Tout est décidé au dernier moment, sans nous demander notre avis. On n'arrivera jamais à terminer le programme. Déjà que c'est difficile de le finir en temps normal, avec un mois de cours en moins, c'est impossible.
9: Devant le mécontentement général, Claudia Sheinbaum a rappelé que ces ajustements de calendrier ne sont pas encore définitifs. Les professeurs, eux, ont déjà menacé d'entrer en grève si les changements venaient à s'appliquer. Marine Le Bègue, Mexico, RFI.
5: En France, une enquête a été ouverte sur des agents de la Marine nationale participant aux opérations de sauvetage de migrants dans la Manche. La justice française a reçu le signalement de propos racistes et de comportements pouvant mettre en danger les personnes secourues. Toujours en France, des militants écologistes ont revendiqué le sabotage dans l'ouest de 2 mégabassines, ces retenues d'eau artificielles destinées à l'agriculture intensive. Elles sont très décriées par les associations et par les petits agriculteurs qui dénoncent un accaparement de l'eau par un modèle agricole délétère. Le préfet des Deux-Sèvres a fermement condamné ce qu'il qualifie d'agissement intolérable. Jeanne Richard.
12: La première bassine appartient à un industriel qui l'utilise pour alimenter ses élevages de centaines de milliers de poules et qui ambitionne encore de s'agrandir, explique un communiqué envoyé à plusieurs médias par un collectif militant. La seconde a été financée par le département des Deux-Sèvres. Sa dégradation vise à dénoncer le soutien des pouvoirs publics à ces lacs artificiels. Les deux bassines ont été débâchées, c'est-à-dire que les activistes ont découpé la bâche qui empêche l'eau de s'infiltrer dans le sol. Le collectif, qui répond au nom de l'Amicale pour le débâchage permanent du Poitou, avertit « il n'y aura pas de répit tant que les bassines seront en état de marche ». Le préfet des Deux-Sèvres a, je cite, « condamné avec la plus grande fermeté ces atteintes à des ouvrages agricoles qui constituent des infractions pénales. Il promet une enquête. Ces dégradations ne sont pas les premières, mais elles interviennent au lendemain de la condamnation d'une figure du mouvement anti-bassine, Julien Le Guay, à 6 mois de détention sous bracelet électronique et à l'adoption à l'Assemblée nationale de la loi d'urgence agricole qui facilite l'installation des méga-bassines.
5: C'était Jeanne Richard du service environnement. Fin tennis, la suite du tournoi de Rome. Tournoi Masters 1000 sur terre battue avant Roland-Garros. Plusieurs Français sur les courses cet après-midi, et c'est déjà fini pour Corentin Moutet, le numéro 3 français qui s'est blessé en tombant sur son poignet gauche. Bonne journée sur RFI, il est pratiquement 17h10 ici à Paris, 2h de moins en temps universel.
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16: Bonjour et bienvenue dans tous les cinémas du monde. Cette semaine, une émission consacrée à un geste souvent invisible et pourtant décisif, le montage. Nous recevons Yann Dedet, monteur majeur du cinéma français, compagnon de route de Maurice Pialat, François Truffaut, Philippe Garrel et bien d'autres. Il publie aujourd'hui Portrait de l'artiste en salle môme. Bonjour.
17: Bonjour Elisabeth.
16: Ce salle môme, c'est Maurice Pialat avec qui vous avez travaillé sur 4 films.
17: 5.
16: 5 films. Comment vous décririez votre relation avec Pialat? Parce que c'est pas un ami, hein. Vous l'écrivez, vous ne vous voyez pas en dehors de la salle de montage, ça n'est pas un complice, hein. Le rapport était un petit peu trop rugueux pour ça.
17: Je peux dire que c'est un complice quand même, hein.
16: C'est un partner in crime.
17: Je peux dire aussi, oui. Et je peux dire aussi que c'est un ami, mais dans les périodes de travail. Parce que, comme je le dis, c'est vrai que les périodes de travail sont tellement puissantes qu'on avait peur, en quelque sorte, de se voir entre les films. Parce que c'est beaucoup plus tiède. Alors que la période à chaud, même si elle peut être, je dirais pas violente, mais secouée, voilà, secouée de désaccords, etc. Elle est quand même très, très positive. Globalement, et d'autre part, c'est plus qu'un ami et un complice souhaité, c'est surtout quelqu'un qui m'a soulevé de terre, comme les metteurs en scène, les grands metteurs en scène, les quelques grands metteurs en scène avec lesquels j'ai travaillé. Je dois dire que lui, assez particulièrement, assez fort.
16: Au tout début du livre, Yann Dedet, vous êtes dans un café, vous attendez, Pialat est en plein tournage du Garçu, il ne le sait pas, mais ce sera son dernier film. Vous pensez que vous allez monter ce nouveau film avec lui?
17: Oui.
16: Et en fait, non, il vous vire.
17: Oui,
16: avec une sorte de joie mauvaise.
17: C'est pas une joie mauvaise, je pense que c'est de l'angoisse. Hein. J'ai l'impression je sais plus si je le dis dans le livre, mais, enfin, que la raison profonde est que il n'aurait pas aimé que je coupe son fils, qui venait d'avoir à 63 ans, alors qu'il a toujours pensé ne jamais avoir d'enfant dans sa vie. Donc, je pense qu'il avait eu peur que je le coupe trop. Cela dit, c'est pas un réalisateur qui refuse de couper. Hein. Il est même très très dur avec ses films. Mais couper son fils, c'est une autre paire de manches.
16: Couper son fils, Antoine Pialat. Alors, il est très exclusif, Pialat. Vous décrivez quand même quelqu'un qui inspire autant la crainte que l'admiration. Pialat, il est mort en 2003. Il vous a fallu plus de 20 ans pour écrire ce livre.
17: Oui, ça prend du temps, mais de toute façon, le livre
16: mais
17: sur
16: Stevenin... Mais c'était le temps que les choses se tassent un peu.
17: Oui, et puis d'abord, c'est formidable parce que moi, j'ai jamais pris de notes sur rien. J'ai jamais réussi. Les périodes de montage sont beaucoup trop excitées pour qu'on puisse gagner le temps même de reporter dans un journal ce qu'on a fait comme changement. Parce que d'abord, on peut en faire 50 par jour. Ça va à une allure folle. Et puis, quand on a trouvé la solution qui restera dans le film, on se demande pourquoi on l'a pas trouvé plus tôt et qu'on est vraiment bête de pas l'avoir trouvé plus tôt. Et donc, d'une certaine façon, on oublie tout. Mais c'est pas vrai parce que la vision des rushs, c'est quelque chose de tellement fort que moi, je me rappelle de plans entiers qui sont pas dans le film, etc. Alors, il faut que le temps que tout ça repose, que se stabilise ce qui doit rester en mémoire. Et après, comme ça, il n'y a plus qu'à l'écrire, même sans avoir pris de notes. Mon premier livre sur Jean-François Stévenin, ça m'a pris 38 ans quand même d'attente avant de l'écrire.
16: Il faut avoir beaucoup de mémoire pour être monteur.
17: Oui, la vision des rushs crée cette habitude, hein, c'est-à-dire le fait de voir plusieurs prises, etc. Je me rappelle encore que de quelques numéros de prises et nombre de prises par plan quelquefois, et de prises ratées que j'adorais et qu'on n'a pas mis dans le film. Voilà.
16: Dans votre livre, Piala apparaît comme quelqu'un qui se méfie presque viscéralement des procédés, des habitudes du cinéma français et du cinoche. Hein. Il y a une sorte de défiance presque vis-à-vis du cinéma français. Est-ce que ça a changé votre manière de le voir, à vous aussi ?
17: Ben oui, ça l'a amélioré. Chaque réalisateur a ses méfiances, on peut dire, et ses dégoûts, etc. Truffaut, le cinéma français de qualité française des années 50, Maurice, toute la nouvelle vague, Stévenin, c'est pas qu'il détestait ça, mais il voulait faire un autre cinéma, donc il fait un cinéma qui est complètement ce que j'appelle un ovni, un objet filmique non identifié. Voilà, chacun donc, et chacun fait progresser les monteurs et tous ses techniciens et acteurs, à mon avis, justement par je dirais plus, c'est pas par détestation, mais par méfiance de ce qu'il ne faut pas faire. Et dans le cas de Piala, ce qu'il ne faut pas faire, c'est faire du cinéma, entre guillemets. Loiseleu, d'ailleurs, disait, Maurice fait tout ce qu'il faut pour ne pas filmer du cinéma.
16: Mais ça veut dire quoi, faire du cinéma?
17: C'est-à-dire en faire trop, faire quelque chose sur lequel on pense qu'il faut appuyer, donc faire du pléonasme, à mon avis, c'est ça la raison profonde, et donc ça n'est pas la peine d'en faire trop. Si on fait juste ce qu'il faut, la justesse des acteurs, la justesse des moments, la justesse des dialogues passe, alors que si on en fait des kilos, on sent bien dans la salle, on se dit, oh là là, pourquoi toute cette chantilly?
16: Et ce questionnement hein, sur les répétitions, le pléonasme, c'est au cœur de votre première rencontre avec Piala.
17: Oui.
16: Où il vous dit, est-ce que vous aimez les films ou un personnage? Il y a une question de plage, je crois, ou de mer.
17: Est-ce que tu aimes ça, les films qui parlent de mer? Et la séquence suivante, c'est à la mer. Voilà, c'est-à-dire quelque chose de très littéral. On voit bien ce qu'il n'aime pas aussi, c'est le littéral. C'est-à-dire quelque chose, d'abord, qui s'annonce. Pas des gros défauts, mais là il y a un double jeu parce que c'est il y a la mer Méditerranée puis la mer The Mother, donc ça complique un peu l'affaire, mais c'est bien de son ressort justement de dire quelque chose qui pourrait être pris au second degré, au premier degré, et qui est encore plus riche au second degré, évidemment.
16: Elle se passe où, cette première rencontre avec Piala?
17: Dans un café. Après,
16: vous avez quel âge?
17: J'étais assistant sur la série de Mississippi, je devais avoir 23 ans, quelque chose comme ça, et donc il m'avait invité par mes copains, Arlette Langman, qui était sa monteuse, avec qui j'avais fait mon stage de laboratoire, il m'avait invité à une projection de Nous ne vieillirons pas ensemble. Et comme d'habitude, comme je l'ai vu faire souvent après, il sort avant la fin du film parce qu'il en a marre de ses films à un moment. Et puis au café, voilà, la première question qu'il me pose, puisque le film se finit à la mer, il y a un bain entre les deux amoureux dans la mer et tout ça, ils s'amusent dans la mer tous les deux, et donc comme on finissait sur la mer, il a rebondi là-dessus, et à peine assis au café, la première chose qu'il m'a demandé, c'est ça: tu aimes ça, toi, les films où on parle de la mer, et la séquence suivante, c'est à la mer.
16: Et qu'est-ce que vous avez répondu?
17: J'étais séché. J'ai senti qu'il y avait
16: méfiance
17: un piège.
16: Méfiance avec Piala.
17: Non, mais je ne le connaissais pas. Je le connaissais par Bernard
16: plus,
17: et Arlette. Mais
16: vous êtes un peu Yann Dedé, vous êtes un peu l'ennemi, puisque vous travaillez avec Truffaut, et Piala professe le plus grand mépris pour le cinéma Truffaut, alors même que Truffaut l'a aidé à produire L'Enfance Nue, son premier film, son premier long métrage.
17: Mais ce n'est pas l'homme qui déteste, c'est son cinéma qu'il n'aime pas, parce que trop souligné, trop. Grand-père et lui disaient petit prof en parlant de Truffaut, etc. Mais Truffaut, il a une chose formidable là-dessus. Il dit comment est-ce que le spectateur peut être ému s'il ne sait pas où on en est, hein. Donc chacun a ses raisons, comme dirait notre camarade Renoir, et voilà. Mais c'est pas le seul hein, qui m'a pris par opposition. Alors c'est pas de la détestation, mais c'est en effet quelque chose, une désapprobation de son cinéma. Et de la même façon, Dusan Makaveyev, réalisateur yougoslave dont j'ai monté Sweet Movie, m'a pris exactement pour la même raison, c'est-à-dire opposition de point de vue. Et que du coup, ce qui va régner au montage, c'est la dialectique, c'est-à-dire une lutte entre une forme de cinéma et une autre, disons, pour être grossier.
16: Et du coup, Yann Neudet, vous n'avez toujours pas répondu comment ça s'est fini avec Piala, comment vous êtes sorti du piège?
17: Du piège de la question? Non, j'ai pas répondu, j'ai bien vu. Et très gentiment, lui, il a enchaîné sur une autre question, il a commencé à dire du mal de Jean-Yann tout en disant que c'était un acteur formidable et que le rôle, grâce à lui, était sauvé. Enfin, voilà, avec ses habituelles contradictions, provocations. Mais il savait qu'il avait tendu un piège, il n'avait pas besoin de me voir chuter plus bas que terre.
16: Alors, contradiction, provocation. On va écouter un extrait de Loulou, sorti en 1980. Isabelle Huppert quitte son compagnon bourgeois, Guy Marchand, pour un mauvais garçon, hein, on ne disait pas encore à l'époque un bad boy, joué par Gérard Depardieu.
14: Qu'est-ce que tu fous là?
18: Rien, je t'ai dit
14: quoi. Où tu vas là? Qu'est-ce que c'est que ce machin?
18: C'est les tomates, c'est ma grand-mère qui les a préparées, elle m'a réchauffé.
14: Oui, bah t'es gentil, mais les tomates, tu les mangeras sans moi.
18: Hein? Tu m'avais dit que Rémi et Pierrot, ils étaient pas là, je passerais la soirée tous les deux.
14: La soirée quoi? Avec toi dans le plumard? Ah non, moi je voulais sortir ce soir, allez, file.
18: Mais moi aussi je veux sortir avec toi.
14: Mais non, allez, n'est pas question, pensez, oh là là.
18: Mais qu'est-ce que je t'ai fait?
14: Mais tu m'as rien fait, mais je te dis je veux sortir ce soir, allez.
18: Moi je veux rester avec toi, Louis, j'ai envie de rester avec toi.
14: Mais je te dis que non, allez, file, vas-y.
18: Mais qu'est-ce que je t'ai fait?
14: Mais qu'est-ce que tu fais? Qu'est-ce que je t'ai fait? Je te dis que j'ai pas envie de te voir, c'est tout, c'est simple. Bon, oh là là, lacrymosa, la reine des douleurs.
19: Je suis là.
20: Alors, quand je suis allé tout le temps dans les escaliers,
14: bah oui, ça c'est pour mon machin, ça c'est. Et des tomates farcies, tiens. Et des chauffées, là. Je vais en manger une petite.
16: Loulou de Maurice Piala, sorti en 1980, que vous avez monté. Yann Dedé, c'est votre premier Piala?
17: Oui. C'est le premier. Oui, c'est le premier que j'ai monté. J'en montrais 5. Mais c'est donc le troisième que je vois, puisqu'en fait, j'avais été invité auparavant 2 fois à des projections. Nous ne vieillirons pas, dont on parlait tout à l'heure. Et La gueule ouverte, voilà, que j'avais vu en projection de montage.
16: Alors, en revoyant Loulou, on est frappé par la brutalité des enchaînements, presque sans transition. Vous écrivez, Yann Neudet, de grosses pierres de taille ajustées sans mortier.
17: Oui, c'est ça. Tous les films, ils se plaignent pendant le montage de ne pas avoir tourné les charnières qui permettent de passer d'une scène à l'autre. Il les écrit plus ou moins, mais à chaque fois, on les enlève. C'est-à-dire que vraiment, ce qui l'intéresse, ce sont les gros morceaux. Et puis, la deuxième chose de Loulou, vous avez dit brusque, etc. Il m'a félicité à la fin d'avoir coupé, guillemets, les portes du cinéma français. Ce qui ne veut pas seulement dire les ouvertures de portes et fermetures de portes, mais qui veut dire les entrées de scène et les sorties de scène. C'est de prendre dans le cochon dans le lard, hein. C'est de...
16: Vous écrivez attentif au centre vital de chaque séquence,
17: voilà.
16: Plus qu'au lien narratif entre l'avant et après. Mais du coup, vous avez réappris le métier avec Piala?
17: Oui, j'ai réappris.
16: C'est une sacrée gymnastique de passer de Truffaut à Piala.
17: C'est exactement ça qui est bon dans le métier de monteur, c'est un métier de voyageur. On a l'impression de visiter des pays différents et on en apprend à chaque fois sur les façons de faire différentes. C'est au contraire tout à fait passionnant et ça fait qu'on ne reste pas sur place, justement, on ne reste pas à vouloir que les choses soient bien raccordées parce qu'il faut que ça soit absolument, que ça ressemble à un tournage de télévision. Et donc, chaque réalisateur invente sa propre façon de raconter son histoire, dont le plus brillant d'une certaine façon pour moi était Stévenin, parce que c'est quelqu'un qui tournait en plan séquence.
16: Jean-François Stévenin
17: et qui tranchait tout ça pas en petits morceaux mais en morceaux changés dans le temps. Enfin, il changeait beaucoup les temporalités de son film et les temporalités de chaque plan. Voilà, donc chacun a vraiment ses méthodes assez différentes et c'est ça le gros plaisir d'être monteur. Hein, encore une fois, on voyage.
16: Comment elle se passe cette première collaboration avec Piala?
17: Alors, le premier résultat est très mauvais puisque à la fin de la première projection que j'avais fait pendant qu'il tournait, puisque je montais pendant le tournage, il a invité toute l'équipe, y compris les producteurs, ce qui ne se fait jamais pour un premier montage, puisque un premier montage, c'est quelque chose de très privé, disons, hein. Un monteur propose une première vision de son film au réalisateur. Donc, normalement, c'est dans une chambre close. Pas du tout. Il
16: a
17: invité
16: tout le monde.
17: C'est
16: encore ce qu'on appelle un ours?
17: Oui, enfin moi j'appelle pas ça un ours, c'est un premier montage. Moi j'appelle ça un premier montage, puis un second montage, etc. Bon, un deuxième, etc. Enfin, on appelle ça un ours, oui, effectivement. Et donc il invite tout le monde à, et il sort de, évidemment encore une fois, il se lève avant que le dernier plan soit fini, et il se tourne vers tout le monde en disant voilà, Dedé a pris toutes les mauvaises prises et il a pris les plans là où il fallait les quitter et vice versa. Voilà, donc détruisant totalement tout ce que j'avais mis quand même un certain temps à faire avec beaucoup d'amour parce que je suis tout de suite tombé très amoureux de sa façon de tourner des plans, de la richesse de ses plans, de la puissance de humaine comme ça qui ressort de son, voilà. Et puis finalement, on s'est mis au travail. Et puis je crois que si j'avais calculé, il doit rester un tiers du premier montage quand même du film, comme c'était fait. À quelques images près, mais voilà, qui était, donc il y avait un tiers qui était pas tout cochon quand même.
16: Et vous, vous êtes un tout jeune monteur. Alors comment ça se passe? Par exemple, la scène du lit qui se casse, qui apporte une tonalité presque burlesque au milieu d'un film qui ne l'est pas vraiment. Est-ce que c'est votre proposition? Est-ce que c'est celle de Piala? Quelle est votre marge de manœuvre en fait?
17: Ben elle est très large, hein, parce que comme tous les metteurs en scène intelligents, tout ce que vous leur proposez, ils le regardent, quitte à de temps en temps dire que ça ne va pas, etc. Mais en tout cas, ils le considèrent, voilà. Alors je dois avouer que je ne sais plus. L'idée vient probablement de lui, mais je dois dire qu'assez souvent avec Maurice, on est sur les mêmes rails. Et l'idée que la première séquence d'amour dans un lit ne soit pas une séquence sérieuse entre guillemets, mais s'impose tout de suite comme justement d'abord une rupture de ton et quelque chose de ça dédramatise la scène précédente qui est la scène de drague en boîte de nuit où Marchand fait une crise à Isabelle Huppert et où il s'en va et où donc il reste à danser avec elle et on passe directement dans le lit, mais au lit qui casse au lieu que comme dans les films sérieux on ait une première scène d'amour où il se regarde comme avec des yeux de Merlan Free, etc. D'ailleurs je crois qu'il l'avait dit ça, si c'est pour se regarder comme avec des yeux de Merlan Free, c'est pas comme ça qu'on va faire.
16: Alors, en préparant cette émission, Yann Dedé, vous nous avez demandé un extrait de Van Gogh. Donc, alors là, on fait le grand écart parce qu'on est plutôt sur la fin de la carrière de Piala. Film sorti en 1991 dans une forme très libre, très très loin aussi loin du biopic qu'on peut l'imaginer sur les derniers jours du peintre. On va écouter l'extrait et après, vous nous expliquerez pourquoi Van Gogh est un film si cher à votre cœur.
0: On va déjeuner dehors. Ce sera prêt dans un quart d'heure.
21: Voilà, c'est toujours pareil. À Nenem, ma mère et ma sœur n'arrêtaient pas de m'emmerder, de m'interrompre pendant que je travaillais. Tout ça pour aller avaler leur saloperie de bouffe hollandaise. Ma mère criait, c'est tout froid, ça va brûler. Enfin, ma sœur venait me chercher. Pas un regard à mon travail. Ben, les femmes, il n'y a que la matière qui les intéresse.
22: Ne soyez pas injuste. Ma pauvre défunte savait apprécier de grand cœur le travail de ces messieurs, surtout celui de ces âmes qu'elle adorait.
16: La voix de Jacques Dutronc dans le Van Gogh de Maurice Piala. Donc alors expliquez-nous, Yann Dedé, pourquoi vous aimez tant Van Gogh, en plus d'être un chef-d'œuvre comme Piala, on a tourné plusieurs.
17: Bien, moi, ce que j'aime particulièrement dans Van Gogh, c'est la variété des séquences. C'est des séquences très très longues, des séquences très courtes, des séquences en chant contre chant très très montées, d'autres en plan beaucoup plus long. Voilà, donc c'est cette variété incroyable. Il y a même ce qu'on avait appelé à un moment, ça passait mal d'une séquence de dialogue à une séquence de je sais plus quoi de promenade, et ça passait mal. Et donc on a cherché un plan et on l'a mis absolument ravi en se disant c'est un plan pour rien, c'est juste un plan d'une voile qui passe, une mare qui passe avec une voile. Sur l'eau entre deux séquences parce que la jointure se faisait mal, enfin c'était disharmonieux entre les deux plans existants, le dernier d'une séquence et le premier de la séquence suivante. Voilà, cette façon de faire comme ça apparemment négligente mais qui en fait se permet une telle liberté que ça en devient très très agréable, et je pense même pour le spectateur, même s'il se pose une question, il se dit sûrement pourquoi ce plan est là, ou il se dit rien du tout, il voit juste, comme il y en a beaucoup dans le film, une toile de plus, en l'occurrence une toile de voile, mais qui pourrait être une toile peinte sur l'Oise à l'époque.
16: Comment on arbitre justement la durée d'un plan? Est-ce qu'on pense, vous qui êtes le spectateur zéro, hein, je reprends le titre de l'un de vos livres, Yann Dedé, est-ce qu'on pense au spectateur? J'imagine que certains cinéastes y pensent plus que d'autres.
17: On pense au spectateur, mais forcément avec son émotivité à soi. Et moi, j'essaie toujours de garder le plan le plus long possible dans un premier temps, en tout cas, tant qu'il tient, il y a quelque chose dedans. À l'exception notable quand même de quelque chose qui est que dans le cinéma de Maurice, beaucoup plus que dans d'autres, il y a ce phénomène incroyable que quelquefois les plans meurent et donc on les laisse mourir. À vrai dire, c'est comme s'il y avait un trou à l'intérieur d'un moment et ils reprennent la vie, replan sur quelque chose. Et en fait, c'est ce trou, c'est exactement comme les trous de la vie. Il y a un moment où on n'a plus rien à se dire, on ne se parle plus, puis la discussion repart. Voilà, des choses comme ça sont vraiment des choses pleines de vie, non pas parce qu'elles sont justement surexcitées et toujours vivantes de la même façon, mais parce qu'elles comportent des variations. Et je pense que c'est exactement ce phénomène-là que je viens de raconter sur un plan séquence, par exemple, qui comporte un trou. C'est exactement le même qui se produit pendant tout le film. C'est-à-dire, on est tout le temps à des moments pas du même synchronisme, pas du tout de la même eau, de la même linéarité, voilà.
16: Et du coup, ça nécessite un esprit de synthèse très fort d'être monteur, mais aussi une forme d'hyper, de micro-sensibilité.
17: Oui.
16: D'être à la fois dans le détail et dans la forme générale.
17: Oui. Mais ça, c'est aussi une immense plaisir du montage, de ce travail de montage, parce qu'on est à la fois dans la forme entière.
16: Comme deux cerveaux qui se contredisent.
17: Voilà, si on veut, c'est ça, ou qui travaillent de concert, c'est-à-dire un qui se préoccupe des détails, des raccords, et un qui se préoccupe de ce que ça va donner dans la forme. Et justement, de temps en temps, on se dit, bah, il faut aller vite, puisque juste avant et juste après, ça va lentement. Donc, avec ce système de position qui est assez bénéfique, il faut bien le dire. J'ajoute à la réflexion tout à l'heure sur jusqu'où va le plan, c'est qu'en dernier recours, Maurice charge le film sur la Moritone, la machine s'appelle une Moritone, et on le regarde sans son, et quand il veut, il s'arrête. Il arrête la machine et il dit on coupe là. Et alors quelquefois on ajuste légèrement la coupe pour le son si ça tombe mal au son, mais néanmoins c'est je trouve que c'est un regard extraordinaire de penser que l'image d'une certaine façon est maître même dans un film de dialogue et que l'attention véritable elle est portée à regarder le visage des gens plus pour savoir ce qu'il y a derrière que ce qu'ils disent exactement. Je trouve que cette façon de considérer le cinéma parlant comme du cinéma muet, c'est vraiment bien du Maurice.
16: Alors qu'il y a des monteurs qui, à rebours, travaillent uniquement sur le son.
17: Oui, il y a des films qui sont très très sonores et particulièrement
16: sonores. La monteuse
17: sonore.
16: De Jacques Audiard, dont vous allez me rappeler le nom.
17: Juliette Welfling.
16: Je crois qu'elle travaille beaucoup à l'oreille.
17: Ça ne m'étonnerait pas du tout. Oui, bien sûr. Oui, c'est bien sûr.
16: Sur Van Gogh, vous étiez plusieurs monteurs.
17: Oui, sur tous les films, on est plusieurs. Sur tous les films, on est plusieurs.
16: Alors, comment ça se passe?
17: Alors d'abord, il fait un truc un peu cruel, c'est qu'il vire la monteuse du tournage. Parce que je pense que c'est pas parce qu'elle est mauvaise, c'est que ni Martine Giordano, ni Arlette Langman, ni Hélène Viard qui a monté le tournage de Van Gogh, de mauvaise monteuse, mais simplement une fois que tout est tourné, c'est une espèce de deuxième galop d'une certaine façon. Tout est tourné, on a pu le plateau de tournage comme secours pour retourner des plans ou rafistoler des choses, enfin faire des choses en plus. Et donc il reconsidère un peu. Voilà, maintenant que tout est tourné, on fait une deuxième étape de montage et donc malheureusement pour ces monteuses formidables, un second monteur. Et c'est moi qui suis venu trois fois comme ça remplacer les. D'ailleurs, le film que j'ai monté en entier, qui est Satan, c'est celui qui s'est le plus mal passé, parce que c'était beaucoup plus dur qu'on ait à se supporter, et pendant le tournage et pendant le montage lui-même, d'une certaine façon.
16: Ouais. Oui, parce que normalement, le monteur ou la monteuse n'est pas sur le tournage.
17: Si, ça dépend. Avec les Truffaut, j'y étais. Si, il y a beaucoup de films qui se font. C'est un gros avantage de commencer à me faire monter pendant le tournage, même si c'est très étrange, parce que je me rappelle que dans tel film, L'argent de poche, la première séquence que j'ai montée sur les 100 séquences, c'est la 53, et donc c'est très bizarre de commencer par le milieu du film et après d'avoir la séquence 1 qui arrive, puis la 72. C'est très étrange de monter pendant un tournage, mais néanmoins ça sert au réalisateur qui n'a pas le temps de venir à la salle de montage, mais pour qu'on lui rende compte de ce qu'on voit et qu'on lui dise la séquence elle va être difficile à monter, ça serait mieux de faire un plan sur machin parce que il est quand même beaucoup trop absent dans le plan séquence, on le voit pas, donc voilà. Donc on peut demander des plans en plus et on peut également faire supprimer des séquences à tourner. Supposons que la séquence 24 à la séquence 26, ça se passe bien, on jette la 27 à la poubelle, on ne la tourne pas, on gagne une demi-journée de tournage pour faire des raccords pour d'autres séquences ou pour tourner une autre séquence difficile, etc. etc. Donc c'est un gros avantage hein, de monter pendant.
16: Et ça se fait encore beaucoup ?
17: J'imagine. Bah avec Garrel, on le faisait tout le temps, là, il y a encore deux ans, là, le chariot, tous les films de Garrel, on monte pendant le tournage.
16: Alors comment on devient monteur ? On va en reparler avec vous, Yann Vedet. Juste après All Night du groupe White Elephant, c'est le choix de notre réalisatrice Apolline Verlon.

0: bien sur RFI dans tous les cinémas du monde avec notre invité, le monteur Yann Dedet, à l'occasion de la sortie de son livre « Portrait de l'artiste en salmôme ». Alors avant Piala, Yann Dedet, il y a eu, on en parlait tout à l'heure, François Truffaut. Et puis avant ça, encore un jeune homme qui découvre le cinéma par le laboratoire et par l'assistana et qui ne pense pas vraiment au montage.
1: Moi, vous voulez dire ?
0: Mais oui.
1: Moi, je pensais, à vrai dire, ce que je voulais faire, c'était du cadre. Mais j'ai brillamment et tôt raté mes études. Il y avait 2 bacs à l'époque, j'ai même pas eu le premier. Et donc, grâce à Marie-Joseph Yoyotte, j'ai pu faire un stage de laboratoire. À l'époque, donc je pouvais plus faire cadreur. Et donc, je visais montage parce que Marie-Joseph était monteuse. Et que voilà, puis que c'était apparemment un métier qui me tentait un peu, mais pas tant que ça. En revanche, les 6 mois au laboratoire m'ont complètement convaincu que la pellicule allait être mon champ de bataille. D'ailleurs, je suis resté 3 mois sur les 6 au service qui s'appelle le service production, c'est-à-dire la synchronisation des rushs, qui m'amusait beaucoup plus que le reste, comme si j'avais hâte de monter ces rushs qu'on faisait juste que synchroniser, que j'avais hâte de les monter, de les couper. C'est ce qui s'est passé, voilà.
0: Et vous pensez que cette entrée en matière très pratique, hein, dans la matière précisément, plutôt qu'une entrée dans le métier en passant plus par la théorie, a fait de vous un monteur très différent ?
1: Je pense absolument que penser physique d'abord et soumettre, je dirais, la pensée à des impératifs obligatoires, hein, qui est voilà, ça donne quelque chose qui fait que on est obligé de prendre des décisions, même, je dirais, trop vite, quelquefois des décisions même un peu sottes ou un peu parce que on n'a pas d'autre idée, je dirais, quelque chose comme ça. Et ce qui fait qu'on fait beaucoup de bêtises, et en faisant beaucoup de bêtises, on fait beaucoup de choses très bien, par hasard, car parfois. Et ça, cette façon d'envisager le modelage, j'imagine, pour un sculpteur, il y a peut-être un petit peu de ça. Ça dépend sur quelle matière on sculpte, mais j'imagine qu'un ciseau à bois qui fait une erreur et qui coupe une portion trop grosse de bois, c'est absolument dramatique. Mais à ce moment-là, il faut rectifier la teneur de la forme de la statue entièrement. C'est un peu ce qui se fait.
0: Mais qui vous laissez faire tant de bêtises ?
1: Tous, oui, oui, bien sûr. Piala, il m'a dit combien de fois t'as encore fait tes yanneries, etc. Bien, tout en me critiquant, mais comme une fois sur X, je sais pas, disons une fois sur 3, ça donne quelque chose, parce que cette espèce d'enthousiasme, cette espèce de façon de prendre les choses à bras le corps, donne des résultats quand même importants, parce que ça veut dire que quand on les prend à bras le corps, d'abord ça veut dire qu'on les aime, qu'on les apprécie, et quand on les coupe violemment, ça veut dire que ce qu'il y a après n'est pas aussi intéressant que ce qu'on garde, etc. Donc je pense que toute cette grosse énergie qu'on met à choisir et à écarter sans regret, mais ça donne quelque chose dont la vision plaît au metteur en scène, en tout cas l'intéresse. Et même si c'est pas sa façon de faire, on refait tout, parce que c'est ça la simplicité d'une certaine façon du montage aussi, c'est qu'on peut
0: faire et défaire,
1: comme disait Guillemot avec qui j'ai travaillé. Faire et défaire, c'est toujours travailler, donc vraiment on peut faire. Alors c'est pour ça que j'aime moins aussi le numérique, parce que le numérique, on fait tout de suite 25 versions et on les compare. C'est pas ça quand même le montage, c'est la bonne route à prendre. Donc on essaye, même si on se trompe complètement, d'aller jusqu'au bout d'une route choisie. Et si ça fonctionne pas, on refait tout, c'est pas grave. Mais au moins, on a une idée qui va quelque part. Voilà, c'est ça. Et on n'a pas 12 idées qui vont un peu partout et qui s'agirait de tout yasser en prenant le 6e plan de la 3e version et le 14e plan de la 2e, etc., etc.
0: Et vous décrivez des rapports un peu, j'allais dire joueurs, alors corrigez-moi si c'est pas le bon mot, mais parfois oui, un peu joueurs avec le metteur en scène.
1: Oui, oui, c'est le mot.
0: J'imagine qu'avec Truffaut, c'était quand même très différent. Il vous donne une feuille de route.
1: Oui, et non, oui, mais il donne des feuilles de route qui sont faussées, je vais vous raconter pourquoi. Mais au contraire, il est très joueur, Truffaut. En plus, c'est quelqu'un qui sort de projection, de la première projection en disant « qu'est-ce qu'on va faire de toute cette merde ?» Ce qui est un très bon départ de travail. Et effectivement, après, il reconstruit structurellement complètement le film, etc. Donc oui, il est très ludique aussi, Truffaut. Hein, pas du tout que un monsieur sérieux. c'est au contraire. Mais de toute façon, le montage est un sport ludique, hein. C'est très amusant. C'est un jeu de bébé. On déplace les cubes. On s'amuse à faire des rapprochements étranges ou qui ont plein de sens ou au contraire qui sont en grosse opposition. Par exemple, je me souviens très bien. Aujourd'hui, ils étalonnent, les opérateurs étalonnent beaucoup les films et même à l'époque, je montais ce que j'appelle un plan vert contre un plan rouge, c'est-à-dire des oppositions colorimétriques comme ça. Et à chaque fois, le risque c'était que à l'étalonnage, ce qu'on appelle l'étalonnage, c'est-à-dire la correction final des couleurs,
0: soit uniformisé.
1: Comme c'est aujourd'hui, ça ressemble tout à la crème au caramel ou à la télévision, et c'est très embêtant parce que on est dans un espèce de bain un peu vaseux comme ça qui n'a pas gros intérêt, alors que l'opposition est une des plus belles choses qui se passe au cinéma.
0: Alors on va écouter un extrait de la nuit américaine pour le pur plaisir de la musique truffalienne et puis celui aussi de la voix de Nathalie Baye.
2: Attention, ne bougez pas.
3: Mais non, c'est pas possible, Alphonse est disparu.
2: Oh,
3: okay,
2: mais hein. Florian a déjà fait.
3: Mais oui,
2: on
4: Eh bien, Liliane est partie avec le cascadeur anglais.
5: Et Alphonse est au courant?
4: Mais oui, j'étais obligée de lui dire.
5: Avec le cascadeur. Mais moi, pour un film, je pourrais quitter un type, mais pour un type, je pourrais jamais quitter un film.
0: Je vous vois rire, Yann Dodé, avec la nuit américaine, donc film de 1973, que vous avez monté. Oui. Avec François Truffaut, un film qui a d'ailleurs inspiré le générique de tous les cinémas du monde. Vous dites que parfois, Truffaut, alors qu'il n'était pas toujours, eh bien, en fait, très peu avec vous dans la salle de montage, imaginez parfois des plans qui n'avaient pas tourné.
1: Alors, il envoyait de son bureau souvent une liste de plans qui serait l'idéal du montage de la séquence. Alors, il y avait une liste d'une trentaine de plans. Sur les 30 plans inscrits sur du papier, il y en avait 4, 5, 6 qui n'existaient pas. Donc, le jeu était d'essayer de trouver dans les plans existants ce qui ressemble à l'idée qu'il voulait faire passer en mettant tel plan en 17e plan. Et donc, il fallait un peu trouver quelque chose qui remplace ou qui donne la même impression que ce qu'on comprenait, qu'il voulait insinuer, faire sentir sur papier. Voilà, donc c'était et il venait donc peu. Mais par contre, on faisait peu à la salle de montage, mais on faisait 2 projections par semaine, souvent. C'était beaucoup. Et donc, parce qu'il préférait tout voir en projection. C'est vrai que c'est dans la continuité du film qu'on peut bien juger de chaque raccord. Et même s'il n'était pas à faire les raccords avec moi à la salle de montage, c'est lui qui a fait tous les raccords, dans le sens où il les a tous cautionnés ou pas en projection.
0: Truffaut, c'est un peu l'anti-Piala, non ? Oui. Il aime peu les silences, il cherche la clarté, il a toujours peur de l'ennui et du flou,
1: Oui, il disait toujours que
0: c'est un classique.
1: Le cinéma, oui, et puis c'est ça, cette espèce d'obsession, il disait que le cinéma, c'est mieux que la vie parce qu'on peut couper tous les temps morts. Alors, justement, les temps morts, il ne les supporte pas, mais on voit bien dans des films de la famille comme Sean Morris ou d'autres, ou des films de Stevenin ou d'autres, que le temps prétendument mort n'est pas un temps mort, n'est un temps qui est un tremplin, ou comme je disais tout à l'heure, un trou, mais qui permet d'en ressortir d'une certaine façon. Mais lui, il supportait pas ça. Dès qu'on passait les dialogues off, il me faisait enlever tous les silences pour que ça accélère. Alors, quelquefois, ça se sentait, donc on essayait un petit peu, j'essayais un peu quand même de garder un petit peu de silence pour que les mots ne s'avalent pas les uns les autres dès que c'était off.
0: Sur Adèle H, que vous avez aussi monté avec François Truffaut, vous dites quelque chose de très mystérieux. Vous parlez du visage si beau d'Isabelle Adjani, tellement beau que vous avez du mal à monter les contre-champs. Oui. Qu'est-ce que ça veut dire ?
1: C'est pas seulement ça, la beauté de son visage, c'est l'énergie de son jeu qui fait qu'on n'a jamais envie. Je parlais tout à l'heure des plans jusqu'où on essayait de les garder, mais tant que ça tient, ça tient. Et Isabelle, on aurait pu monter tout le film sur elle, sans les contre-champs de gens qui lui parlaient. Tellement son intensité, tellement elle brûle fort à l'écran. Voilà, on pourrait ne pas avoir besoin. D'ailleurs, ça aurait été amusant de faire une version entièrement sur elle.
0: Là,
1: j'en rêve aujourd'hui. Ça aurait été extraordinaire quand même d'entendre que les voix des gens qui lui parlent, autant de Pinson, son amoureux, que de sa logeuse, que de tout le monde. Ça serait un exercice extraordinaire. Qu'on pourrait faire aujourd'hui, c'est que voilà un des avantages, le seul peut-être
0: du numérique.
1: C'est qu'on pourrait faire ça, on mettrait toutes les prises, les bonnes prises d'Adjani, bout à bout, et on comparerait les deux films. Là, ça serait amusant, parce que c'est un vrai jeu esthétique très passionnant, ça.
0: Mais vous pourriez le faire.
1: Ouais, j'ai plus les rushs, ils sont tous détruits. Parce que malheureusement, un an après les sorties des films, les laboratoires jettent tout à la poubelle.
0: Vous dites que parfois, Yann Dodé, il faut violenter le film. Concrètement, ça veut dire quoi ? Ça veut dire couper une scène qu'on aime beaucoup, mais qui va ralentir le rythme ou qui ne colle pas dans le paysage.
1: Oui, c'est ça. Mais c'est pas seulement. Il s'agit pas que le rythme soit toujours rapide. Hein, encore une fois.
0: Bien sûr.
1: Mais, par exemple, dans Nos Amours, on a coupé une scène qui ressemblait à celle des Fossettes. Et Maurice l'adorait. C'était les deux voix. Il venait voir Sandrine à sa table. Elle était en train de faire ses devoirs, lui disant qu'évidemment ça l'ennuyait de faire ses devoirs, etc. Mais c'était tellement de la famille des Fossettes, qui est tellement belle, tellement brillante, que il fallait la sacrifier. Mais on l'a gardée très longtemps, hein, Maurice. Ça l'a coupé, je crois, une semaine avant le mixage. Enfin, il a mis beaucoup de temps à la couper. Il l'a beaucoup chérie. Et d'ailleurs, elle est dans les bonus des DVD, évidemment.
0: Comment ça se passe ? Vous parlez du montage comme d'un métier caméléon. Et en même temps, il y a une patte, Yann Dodé. C'est-à-dire, vous ne disparaissez pas derrière le cinéaste. Donc, comment les deux s'ajustent ?
1: Eh ben, d'abord, il faut être caméléon, parce que d'abord, il faut quand même rentrer, comprendre, sentir le style de mise en scène qu'il y a dans la tête du réalisateur. Mais aussi, j'ai l'impression, pour le faire, si je peux le dire de façon très prétentieuse, mais pour le faire progresser, c'est pas pour rien que Maurice m'a dit en sortant de Loulou, tu m'as coupé toutes les portes du cinéma français. C'est justement, c'était son cinéma à lui, mais sans les portes, c'était encore mieux. Et c'est vrai que j'ai vu le film, c'est assez brusque de temps en temps, mais j'ai l'impression que cette brusquerie n'empêche pas. Voilà, c'est ça les sentiments d'éclore. Et on parlait tout à l'heure de la narrativité de Truffaut et du côté plus brut de Maurice, mais Maurice, il peut se le permettre parce qu'il est tellement plus attaché, à voir ce qui se passe, à deviner ce qui se passe dans les visages, qu'à informer par les dialogues, que ça peut se faire comme ça, le cinéma de Maurice. C'est-à-dire qu'on suit deux plans de Sandrine qui sont visiblement à une heure d'écart, il s'est passé quelque chose dans 7 heures, ou même à 3 mois d'écart, dans À nos amours, qui est plus une chronique et qui fait des sauts dans le temps énormes. C'est le visage raconte l'histoire.
0: Et j'imagine qu'avec d'autres cinéastes, vous avez pu garder les portes.
1: Oui, il y en a chez lesquels il faut garder des portes. Oui, puis il y a aussi des séquences où il faut garder les portes parce qu'il se passe quelque chose derrière la porte, où on attend quelque chose. Et puis il y a un grand filmeur d'entrée de champ et de sortie de champ, c'est Philippe Garrel. Dans tous les films de Philippe, quand les gens sortent du champ ou avant qu'ils y rentrent, le champ vide est vivant. Et ça, il n'y a pas beaucoup de cinéastes qui arrivent à faire ça, où il est véritablement vivant, c'est-à-dire les ombres des personnages qui sont sortis continuent à disparaître, ou bien le son continue, il y a un événement au son qui fait que ça remplit le champ vide. Enfin, il y a une espèce de magie là que Philippe possède, je crois, quasiment seul. Voilà.
0: Quand vous dites que certains scénarios pas finis sont encore plus roboratifs, Yann Vedé. C'est incroyable. On a l'impression que vous êtes en face d'un festin.
1: C'est pour moi, mais oui.
0: Parce qu'on voyait les rushs.
1: Parce qu'il y a beaucoup de travail. Alors, c'est toujours bon quand il y a beaucoup de travail, quand il y a des choses qui ne vont pas. Évidemment, moi, je suis très content. Je me dis, c'est moi qui vais jouer le héros. Là, je vais sauver quelque chose, inventer. Et quelquefois, ça me retombe à la gueule, évidemment, parce que dans Van Gogh, par exemple, il y avait une séquence que j'adorais, une baignade avec le docteur Gachet et son fils qui regardaient les prostituées sur la petite île au milieu de l'Oise. Et tout ça qu'on a coupé et que j'ai essayé de monter de 50 façons. Mais Maurice a finalement dit non, c'est tourné comme cochon, voilà, c'est son expression délicieuse, c'est tourné comme cochon, il faut vraiment l'enlever. Moi j'espérais la sauver et j'espérais en faire quelque chose. D'ailleurs ça marche pas vraiment cette histoire de sauvetage, parce que j'ai le souvenir aussi que dans Un Truffaut, le premier que j'ai monté, Les Deux Anglaises et le Continent, Jean-Pierre Léaud ne sait pas du tout ramer, donc il ramait vers la petite île pour rejoindre une des sœurs et je m'étais arrangé avec les 2-3 plans tournés pour faire croire qu'il ramait bien. La séquence est quand même partie à la poubelle. Donc ça sert à rien de sauver quelque chose qui est boiteux, parce que il reste une trace du boitage, je dirais, voilà.
0: C'est-à-dire voilà, on peut arranger quelque chose, c'est un peu comme la réécriture, c'est-à-dire on peut gagner quelques niveaux, oui. Mais on peut jamais
1: ça ne fait pas illusion.
0: Si ça ne marche pas, ça ne marche pas. Alors quelque chose qui marche très bien, en revanche, c'est ce film de Jean-François Stévenin, Passe-Montagne, sorti en 1978. Le film raconte la rencontre de deux hommes qui partent ensemble sans explication dans le Jura.
6: Merci, hein. C'est normal. Non, mais vous étiez pas obligé de le faire.
7: On fait la salade?
6: Ouais,

0: C'est à cause de mon frère, tout ça. Je casse les affaires.
1: Comment on passe des tomates de loulou à la salade de Passe-Montagne?
2: Oui.
1: Bon, c'est un souvenir très cher pour vous, Yann
2: oui.
1: Dedé. On peut le dire, c'est un film sur lequel vous êtes à la fois monteur, assistant, producteur. C'est une immersion totale.
2: Totale, oui, oui. De la fin de l'écriture du scénario jusqu'à la sortie. C'est moi qui étais chauffeur des Jurassiens qui venaient tourner dans le film. J'étais régisseur d'extérieur. J'étais vraiment... J'étais une espèce de pilier. Et pendant toute la préparation, c'était moi qui rassurais tous les jours les sorties. C'est moi qui étais chauffeur des Jurassiens qui venaient tourner dans le film. J'étais régisseur d'extérieur. J'étais vraiment... J'étais une espèce de pilier. Et pendant toute la préparation, c'était moi qui rassurais tous les jours les Jurassiens qui se foutaient de ma gueule en disant qu'on n'allait jamais tourner.

0: Net, c'est quand j'ai lu le scénario et que j'ai rendez-vous avec le réalisateur qui me raconte le scénario. Là, c'est fini pour moi. Ça n'a aucun intérêt. Le scénario, c'est une étape, c'est une avancée vers le futur. Et d'ailleurs, les réalisateurs qui disent sans arrêt au montage, mais il y avait une prise qui, il y avait, etc. Moi, je leur dis qu'on est dans le futur. On ne peut pas parler à l'imparfait. C'est absolument pas possible. C'est vraiment la formule de la nouvelle vague, probablement Godard, là. Tourner contre le scénario et monter contre le tournage. C'est comme faire pire. Ça n'a pas d'un sens négatif. Au contraire, bon, et puis je bats en brèche quand même cette histoire de parce qu'on le dit souvent, mais Passe-Montagne a un scénario très très écrit. Simplement, la méthode Stévenin est encore plus que les autres, tourner contre le montage et monter contre le tournage, encore plus transformatrice, je dirais. Donc effectivement, le Passe-Montagne, je crois que le dernier du scénario a été complètement mis à la poubelle et complètement changé, ou pratiquement. Double Messieurs, c'est pire. Je crois qu'il y a presque la moitié du film qui n'est absolument pas le scénario, mais le scénario est total et très écrit. C'est-à-dire, il y a quand même une vue du film totale, d'abord, et puis cette vue se modifie, puisque effectivement, il faut, en supprimer les défauts, ou aller vers du meilleur, et non pas du pire.
1: Il y a 2D, vous avez accepté, puisqu'il y a certains de ces films, et on en a parlé, ont été des expériences extraordinaires pour vous, très, très joyeuses. D'autres ont été des expériences plus difficiles, et vous avez accepté qu'on diffuse un extrait d'un film qui a été une grande expérience pour vous, mais assez difficile, c'est Police, de Mae Wen, sorti en 2011. Donc, on suit une brigade de protection des mineurs. Film avec une construction très fragmentée et beaucoup de scènes de groupe.
2: Non mais on est un binôme, on peut parler de travail, on peut recadrer les trucs un peu.
3: Mais d'où on est un binôme? D'où on est un binôme? Un binôme, c'est quand ça communique entre les deux. D'où ça communique? Ça communique pas du tout. Tu me dis sans arrêt ce que je dois faire et ce que je dois pas faire, ce que j'ai le droit, ce dont j'ai pas le droit, ce que je fais de bien. Tu me donnes sans arrêt des notes, t'es sans arrêt dans le jugement. Alors viens pas me faire chier et viens pas me donner des leçons, c'est compris?
2: Ah bah dis donc. On sait que tu me remercies d'avoir passé des heures à écouter des doléances et tes petits problèmes avec ton petit mari. Juste, je te regarde dans le cadre du boulot, je trouve que t'es à côté de la plaque, Nadine, je te le dis, c'est pas si grave.
3: Je ne te donne pas le droit de parler de mon mec, c'est compris?
1: Police de Mae Wen, donc bon, en entrant, ça pulse, Yann Dedet. Tournage très particulier, avec 3 caméras. Comment on fait quand on a autant de rush?
0: Alors là, j'ai appris d'ailleurs sur ce film, justement, ne pas, parce que moi j'étais obsédé dès qu'il y a eu plusieurs caméras, je regarde la caméra A, puis la B, puis la C. C'était comme si c'était des plans entiers qui pourraient être entièrement dans le film.
1: Ça vous était déjà arrivé de tourner avec plusieurs caméras?
0: Il y a quelques séquences difficiles chez les metteurs en scène, Piala jamais. Truffaut tournait quelques séquences en double caméra, quelquefois quand c'était compliqué, ou pour des raisons idiotes de timing, c'est-à-dire un acteur ne pouvait pas revenir, donc il fallait tourner tout de suite ses contre-champs sur, et on ne pouvait pas attendre le lendemain, etc. Mais là, 3 caméras, c'est beaucoup, d'autant plus que Mae Wen installe, et c'est ça qui fait la qualité de son cinéma, un gros chaos sur le tournage, et qu'elle a l'intelligence de dire à ses comédiens qu'il faut qu'ils abordent toutes les, je dirais pas 10, toutes les répliques, mais qu'ils abordent tous les thèmes dits dans chaque réplique, mais avec en ajoutant ce qu'ils veulent, du moment que c'est la sinuosité de leurs à-côtés reviennent au central. Voilà, quelque chose comme ça. Donc déjà, c'est une très bonne approche de pour faire quelque chose du chaos.
1: Et ça existe, le cinéaste qui est amoureux de ses plans et qui ne veut rien lâcher?
0: Ça, malheureusement, ça existe beaucoup. Alors, il y a beaucoup de raisons pour ça. Un acteur qui chérisse beaucoup et qu'ils auraient aimé faire tourner plus. Le plan où ils ont obtenu 450 figurants au lieu de 200. Un plan qui a été très, très difficile à tourner, mais qui s'avère narrativement sans grand intérêt et qu'il faut couper. Oui, ça peut être assez douloureux, ça. Puis là, ne résistait pas du tout à couper. Donc, ça n'a jamais été le cas avec Maurice. Hein. Mais sinon, c'est plutôt pas dans les grands cinéastes avec qui j'ai travaillé qui auraient les exemple, je ne vais pas les citer, ça n'a pas beaucoup d'importance. On a oublié de citer dans les gens que j'aime beaucoup quand même Manuel Poirier, dont j'ai monté Western et qui est un cinéaste vraiment très particulier qui malheureusement ne fait plus de films. Voilà.
1: Il y arrive qu'il y ait une sorte de... Est-ce qu'il peut survenir une sorte de d'incompatibilité d'humeur avec le ou la cinéaste
0: oui.
1: Tout au début, spontanément, si je puis dire, ou au fur et à mesure du montage, l'un ou l'autre compreniez que vous n'avez pas le même langage.
0: Oui,
1: fait.
0: Quelque chose comme ça. Oui, ça m'est arrivé de monter. J'ai deux exemples là où un film où j'avais tout beaucoup changé là le scénario pendant le tournage, puisque je montais pendant le tournage, et où le réalisateur m'a dit en arrivant, qu'est-ce que t'as fait? T'as changé le scénario, etc. On a écrit 18 versions du scénario. Sur quoi j'ai répondu que le montage était la 19e et que si ça n'était pas la bonne, ça allait être un vrai problème. Et puis une réalisatrice avec qui je m'entendais pas du tout.

0: tout, qui était très très formel. Chaque fois que j'inventais une façon de passer d'une scène à l'autre, je tirais plus sur les personnages. Je dirais que moi, en gros, et plus ça va, plus c'est pire, c'est-à-dire mieux. Plus je m'intéresse au trajet des personnages plutôt qu'au trajet de la narrativité pure et de sa perfection esthétique qui ne m'intéresse absolument pas. Et donc, elle faisait toujours des raccords esthétiques en début de séquence, quitte à briser le lien de changement d'un personnage monté contre lui-même à la fin d'une séquence et au début d'une autre, ou du personnage qui était son opposé qui commençait la séquence dont elle finissait la séquence précédente.
1: Peut-être qu'on peut dire son nom, Yann Dedet, vous en avez parlé.
0: Marine Française. Mais c'est quand même, non, ce qui est drôle, c'est que...
1: Je le dis, Catherine Breillat.
0: Ah, Catherine Breillat, oui, c'est vrai, oui. Ah bah oui, c'est vrai. Oui, j'en ai cité une autre. Mais c'est comme Maïwenn. Bon, moi, je me suis pas bien entendu avec elle. Par contre, j'ai adoré travailler avec elle parce qu'il m'a donné une mission spéciale très difficile qui était de monter, comme vous l'avez dit, ces séquences de groupe et que c'était pas d'un an de monter ça. Voilà.
1: Yann Dedet, vous êtes aussi, on ne l'a pas dit, mais vous êtes réalisateur. Vous avez entre autres réalisé le merveilleux Pays du chien qui chante en 2002, hein, où on suivait un couple de scientifiques japonais installés dans le Jura. Alors, est-ce que passer à la réalisation, c'est une manière aussi de, je le mets entre guillemets, hein, mais de reprendre le contrôle? Je pense à la merveilleuse phrase de Billy Wilder, à qui on demandait pourquoi il était passé de scénariste à réalisateur. Et il a dit, parce que j'en avais juste marre de faire le lit des autres.
0: Ah oui, c'est bien, c'est bien.
1: J'aime bien cette formule. Oui, est-ce que vous pourriez la reprendre à votre compte?
0: Pas tout à fait, parce que moi, je suis pas un vrai réalisateur. Et d'ailleurs, le film que j'ai fait, c'est une image possible de Passe-Montagne. Donc, c'est un film qui existe par l'existence d'un autre. Le Pays du chien qui chante, c'est un peu le petit-fils de Passe-Montagne. Alors, j'ai mis 25 ans à y réfléchir. C'est vrai que quand on a eu fini Passe-Montagne, je voulais faire un film sur le cinéma, sur le tournage de Passe-Montagne, mais qui se passe jamais sur le set, sur le plateau de tournage, mais autour. C'est pour ça que j'ai appelé ça le lapin dans le roman, le point de vue du lapin, parce que c'est, pour moi, c'était le point de vue des lapins, c'est-à-dire tous ces gens qui gigotent autour d'un metteur en scène qui est dans une mission artistique très compliquée à monter à son mat de concagne et tout ça, alors que nous, on est là à chercher des sandwichs et à trouver de l'essence pour les voitures.
1: Ah, mais le sandwich, c'est le nerf de la guerre. Ah, oui. Sur un tournage. Merci beaucoup, merci Yann Dedet d'avoir
0: vous,
1: été
0: Elisabeth.
1: Notre invité cette semaine. Je rappelle le titre de votre merveilleux livre, Portrait de l'artiste en salmum, paru aux éditions POL.

On termine avec la nuit de Von Fell et Lescope. C'est la musique de la playlist de RFI. Tous les cinémas du monde, c'est fini pour aujourd'hui. Au micro, Elisabeth Le Quéré. C'est Apolline Verlon qui a réalisé cette émission. La semaine prochaine, tous les cinémas du monde s'installent sur la Croisette. Festival de Cannes oblige. Vous retrouverez nos envoyés spéciales Sophie Torlotin, Léa Boutin-Rivière, Lisa Giroldini et bien sûr Apolline Verlon. Et d'ici là, bonne semaine à tous.

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0: Bonjour et bienvenue, 15h TU, 17h ici à Paris, le journal sur RFI.
1: Gilles Moreau.
0: Le drapeau européen flotte à nouveau au Parlement hongrois. C'est le grand jour pour Peter Madiar. Le successeur de Viktor Orban devient officiellement le nouveau Premier ministre. Les dirigeants de l'Union européenne lui réservent leur meilleur accueil. Entre la Russie et l'Ukraine, les célébrations du 9 mai donnent lieu à une trêve de 3 jours. Trêve pour le moment respectée. Emmanuel Macron entame en Égypte sa tournée en Afrique. Voyage qui culminera avec le tout premier sommet franco-africain organisé en terre anglophone, le Kenya en l'occurrence. Dans ce journal aussi, la percée de l'extrême droite et des nationalistes aux élections cette semaine au Pays de Galles et en Écosse. Le président du Conseil européen salue un nouveau chapitre dans l'histoire du pays. Le Parlement hongrois a donc officiellement investi aujourd'hui le conservateur pro-européen Peter Madiar, un peu moins d'un mois après sa victoire écrasante aux élections législatives. Le successeur de Viktor Orban a obtenu 140 voix, 54 députés se prononçant contre et une abstention. Dans son discours d'investiture, Peter Madiar a promis de servir son pays et non d'agir en monarque. Il s'est aussi adressé à ses prédécesseurs et au président de la République hongroise, l'appelant à démissionner.
2: J'appelle les dignitaires de la fonction publique, les dirigeants d'institutions qui sont devenus ou ont toujours été les serviteurs politiques de l'ancien régime, à trouver enfin le courage d'assumer leurs responsabilités, à s'écarter du chemin du renouveau démocratique de la Hongrie. Monsieur le Président Tamás Sulyok, démissionnez dès aujourd'hui ou au plus tard le 31 mai.
0: Sulyok Tamás. Voilà, extrait du discours d'investiture à Budapest de Peter Madiar, le nouveau Premier ministre hongrois. Cette semaine, on votait au Royaume-Uni des élections locales qui ont vu chuter le parti travailliste du Premier ministre Keir Starmer. Recul majeur aussi des conservateurs au profit de l'extrême droite et des nationalistes. Le dépouillement a pris fin dans la nuit au Pays de Galles et en Écosse qui renouvelaient leur parlement décentralisé. Là encore, Emmeline Vint, énorme recul du Labour au profit des partis nationalistes.
3: Le plus saillant, tout d'abord le Pays de Galles, 43 sièges sur 96 pour les indépendantistes de Plaid Cymru, une poussée attendue, pour autant inédite au Pays de Galles. Le parti nationaliste a fait campagne sur des sujets du quotidien, le pouvoir d'achat, l'accès aux soins, l'éducation, en se présentant comme alternative de gauche au parti travailliste qui dirigeait la nation depuis plus d'un siècle. Cependant, le parti d'extrême droite anti-immigration Reform UK progresse aussi énormément, 34 sièges, deuxième force du Parlement. Les travaillistes et les conservateurs ne dépassent même pas les 10 élus chacun. Il faut maintenant composer une coalition, Plaid à 4 semaines pour trouver un accord. En Écosse, ensuite, les indépendantistes du SNP conservent une majorité relative. Les travaillistes perdent seulement 3 sièges. Par contre, les conservateurs sont quasiment décimés au profit, là aussi, de Reform UK qui devient la première force de droite. Les prochains jours pourraient être cruciaux pour Keir Starmer. Le Premier ministre doit désormais convaincre qu'il reste la meilleure personne pour diriger et le Labour et le Royaume-Uni. Emeline Van Londres, RFI.
0: Loin de respecter le cessez-le-feu, l'armée israélienne et le Hezbollah ont au contraire intensifié ces dernières heures leurs opérations militaires au Liban. De sources libanaises, on déplore au moins 36 morts depuis hier, portant le bilan depuis le début de la guerre le 2 mars à plus de 2750 morts et 8600 blessés. Après plusieurs jours de tension, un calme relatif règne actuellement autour du détroit d'Ormuz. Le président Donald Trump est toujours dans l'attente de la réponse iranienne aux dernières propositions américaines pour un règlement de cette guerre. Alors que la navigation dans le détroit est toujours en grande partie bloquée, l'Iran vient de se doter d'une instance pour organiser le passage des navires. Son nom, l'autorité du détroit du golfe Persique, PGSA en anglais. L'objectif est double, Nicolas Feldman, centraliser les demandes de traversée et officialiser un système de péage.
4: Avec cette nouvelle autorité, les gardiens de la Révolution promettent aux bateaux un passage sûr et durable. Pour demander le droit de traverser le détroit, les armateurs peuvent désormais écrire à une adresse e-mail dédiée. Un document révélé par CNN détaille également les informations à fournir, nom et numéro d'identification du bateau, pays d'origine et destination, membres d'équipage à bord et même des détails sur la cargaison. Mais comment se fera la traversée et surtout combien les bateaux devront-ils payer ? Depuis le début de la guerre au Moyen-Orient, certains navires auraient déjà déboursé plus de 2 millions de dollars pour sortir du détroit d'Ormuz. Mais l'Iran, cette fois-ci, ne donne pour le moment aucun montant sur la taxe à payer. Pas sûr dans ce contexte que les compagnies maritimes collaborent avec Téhéran. L'un de ses représentants se dit très sceptique. Comment coopérer avec l'Iran, explique-t-il, alors même que des navires autorisés à passer ont déjà été pris pour cible. D'autant rappelle ce responsable qu'un système de péage est contraire au droit international. À la différence du canal de Suez ou de Panama, le détroit d'Ormuz est en effet un passage naturel et sa traversée par définition ne peut être payante.
0: Nicolas Fellmann du service économie. En ce 9 mai, la Russie commémore la capitulation de l'armée allemande en 1945. À Moscou, le défilé militaire est chaque année un temps fort. Il était cette fois beaucoup plus modeste qu'en temps normal. Dans son discours, Vladimir Poutine a déclaré que son armée affrontait en Ukraine des forces agressives soutenues par l'OTAN. Quant à la trêve, elle semble tenir. Un cessez-le-feu de 3 jours est prévu pour durer jusqu'à lundi. Les deux camps ont convenu d'échanger chacun 1 millier de prisonniers. Emmanuel Macron entame ce samedi une tournée en Afrique avec en point d'orgue le tout premier sommet franco-africain organisé en terre anglophone. Ce sera en début de semaine prochaine au Kenya. Dans l'immédiat, le président français est en Égypte avec son homologue Al-Sisi. Il inaugure à Alexandrie une université de la francophonie. Le mondial de football approche. La première Coupe du Monde avec 48 équipes commencera le 11 juin avec le match Mexique-Afrique du Sud. Auparavant, il y aura 3 cérémonies d'ouverture aux États-Unis, au Canada et au Mexique. Le Mexique où le gouvernement a décidé de raccourcir l'année scolaire. Les cours à l'école devraient finir le 5 juin au lieu du 15 juillet. Ce qui n'est du goût ni des parents ni des professeurs. Marine Le Bègue.
5: Les parents arrivent au compte-gouttes devant ce collège du centre-ville de Mexico pour récupérer leurs enfants. Autour de l'établissement, des kiosques vendent toutes sortes d'objets aux couleurs du mondial de foot, ce qui finit d'agacer Alicia Brito, venue chercher sa fille de 12 ans.
6: Cette annonce interfère avec notre organisation pour les vacances, mais aussi avec l'apprentissage des jeunes qui ont déjà du retard depuis la pandémie. Il modifie la vie de millions de personnes pour seulement 3 ou 4 matchs qu'on peut voir à la télé et qui se déroulent pendant la nuit, donc qui ne tomberont pas pendant les heures d'école. Ils veulent simplement que la ville soit agréable aux touristes. Et nous, qui vivons ici, nous devons en subir les conséquences.
5: Comme elle, les parents des 29 millions d'élèves mexicains vont devoir vite s'organiser, tout comme les professeurs, car qui dit année raccourcie, dit programme scolaire tronqué. Juan Hernandez est professeur de collège.
7: Tout est décidé au dernier moment, sans nous demander notre avis. On n'arrivera jamais à terminer le programme. Déjà que c'est difficile de le finir en temps normal, avec un mois de cours en moins, c'est impossible.
5: Devant le mécontentement général, Claudia Sheinbaum a rappelé que ces ajustements de calendrier ne sont pas encore définitifs. Les professeurs, eux, ont déjà menacé d'entrer en grève si les changements venaient à s'appliquer. Marine Le Bègue, Mexico RFI.
0: En France, une enquête a été ouverte sur des agents de la Marine nationale participant aux opérations de sauvetage de migrants dans la Manche. La justice française a reçu le signalement de propos racistes et de comportements pouvant mettre en danger les personnes secourues. Toujours en France, des militants écologistes ont revendiqué le sabotage dans l'ouest de 2 mégabassines, ces retenues d'eau artificielles destinées à l'agriculture intensive. Elles sont très décriées par les associations et par les petits agriculteurs qui dénoncent un accaparement de l'eau par un modèle agricole délétère. Le préfet des Deux-Sèvres a fermement condamné ce qu'il qualifie d'agissement intolérable. Jeanne Richard.
8: La première bassine appartient à un industriel qui l'utilise pour alimenter ses élevages de centaines de milliers de poules et qui ambitionne encore de s'agrandir, explique un communiqué envoyé à plusieurs médias par un collectif militant. La seconde a été financée par le département des Deux-Sèvres. Sa dégradation vise à dénoncer le soutien des pouvoirs publics à ces lacs artificiels. Les deux bassines ont été débâchées, c'est-à-dire que les activistes ont découpé la bâche qui empêche l'eau de s'infiltrer dans le sol. Le collectif, qui répond au nom de l'Amicale pour le débâchage permanent du Poitou, avertit « il n'y aura pas de répit tant que les bassines seront en état de marche ». Le préfet des Deux-Sèvres a, je cite, « condamné avec la plus grande fermeté ces atteintes à des ouvrages agricoles » qui constituent des infractions pénales. Il promet une enquête. Ces dégradations ne sont pas les premières, mais elles interviennent au lendemain de la condamnation d'une figure du mouvement anti-bassine, Julien Le Guay, à 6 mois de détention sous bracelet électronique et à l'adoption à l'Assemblée nationale de la loi d'urgence agricole qui facilite l'installation des méga-bassines.
0: C'était Jeanne Richard du service environnement. Fin tennis, la suite du tournoi de Rome. Tournoi Masters 1000 sur terre battue avant Roland-Garros. Plusieurs Français sur les courses cet après-midi, et c'est déjà fini pour Corentin Moutet, le numéro 3 français qui s'est blessé en tombant sur son poignet gauche. Bonne journée sur RFI, il est pratiquement 17h10 ici à Paris, 2h de moins en temps universel.
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13: Bonjour et bienvenue dans Tous les cinémas du monde. Cette semaine, une émission consacrée à un geste souvent invisible et pourtant décisif, le montage. Nous recevons Yann Dedé, monteur majeur du cinéma français, compagnon de route de Maurice Pialat, François Truffaut, Philippe Garrel et bien d'autres. Il publie aujourd'hui Portrait de l'artiste en salle môme. Bonjour.
14: Bonjour Elisabeth.
13: Ce salle môme, c'est Maurice Pialat avec qui vous avez travaillé sur 4 films.
14: 5.
13: 5 films. Comment vous décririez votre relation avec Pialat? Parce que c'est pas un ami, hein, vous l'écrivez, vous ne vous voyez pas en dehors de la salle de montage, ça n'est pas un complice, hein, votre rapport était un petit peu trop rugueux pour ça.
14: Je peux dire que c'est un complice quand même. Hein.
13: Et
14: je peux dire aussi que c'est un ami, mais dans les périodes de travail, parce que comme je le dis, c'est vrai que les périodes de travail sont tellement puissantes qu'on avait peur en quelque sorte de se voir entre les films, parce que c'est beaucoup plus tiède, alors que la période à chaud, même si elle peut être, pas, je dirais pas violente, mais secouée, voilà, secouée de désaccords, etc. Elle est quand même très très positive. Globalement, et d'autre part, c'est plus qu'un ami, un complice souhaité, c'est surtout quelqu'un qui m'a soulevé de terre, comme les metteurs en scène, les quelques grands metteurs en scène avec lesquels j'ai travaillé. Je dois dire que lui, assez particulièrement, assez fort.
13: Au tout début du livre, Yann Dedé, vous êtes dans un café, vous attendez, Pialat est en plein tournage du Garçu, il ne le sait pas, mais ce sera son dernier film. Vous pensez que vous allez monter ce nouveau film avec lui?
14: Oui.
13: Et en fait, non, il vous vire.
14: Oui,
13: avec une sorte de joie mauvaise.
14: C'est pas une joie mauvaise, je pense que c'est de l'angoisse. Hein. J'ai l'impression je sais plus si je le dis dans le livre, enfin que la raison profonde est que il n'aurait pas aimé que je coupe son fils, qui venait d'avoir à 63 ans, alors qu'il a toujours pensé ne jamais avoir d'enfant dans sa vie. Donc je pense qu'il avait eu peur que je le coupe trop. Cela dit, c'est pas un réalisateur qui refuse de couper. Hein. Il est même très très dur avec ses films. Mais couper son fils, c'est une autre paire de manches.
13: Couper son fils, Antoine Pialat. Alors il est très exclusif, Pialat. Vous décrivez quand même quelqu'un qui inspire. Autant la crainte que l'admiration. Pialat, il est mort en 2003. Il vous a fallu plus de 20 ans pour écrire ce livre.
14: Oui, ça prend du temps, mais de toute façon, le livre...
13: Mais c'était le temps que les choses se tassent un peu.
14: Oui, et puis d'abord, c'est formidable parce que moi, j'ai jamais pris de notes sur rien. J'ai jamais réussi. Les périodes de montage sont beaucoup trop excitées pour qu'on puisse gagner le temps même de reporter dans un journal ce qu'on a fait comme changement. Parce que d'abord, on peut en faire 50 par jour. Ça va à une allure folle. Et puis, quand on a trouvé la solution qui restera dans le film, on se demande pourquoi on l'a pas trouvé plus tôt et qu'on est vraiment bête de pas l'avoir trouvé plus tôt. Et donc, d'une certaine façon, on oublie tout. Mais c'est pas vrai. Parce que la vision des rushs est quelque chose de tellement fort que moi, je me rappelle de plans entiers qui sont pas dans le film, etc. Alors, faut que le temps que tout ça repose, que se stabilise ce qui doit rester en mémoire. Et après, comme ça, il n'y a plus qu'à l'écrire, même sans avoir pris de notes. Mon premier livre sur Jean-François Stévenin, ça m'a pris 38 ans quand même d'attente avant de l'écrire.
13: Il faut avoir beaucoup de mémoire pour être menteur.
14: Oui, la vision des rushs crée cette habitude, hein, c'est-à-dire le fait de voir plusieurs prises, etc., etc. Je me rappelle encore que de quelques numéros de prises et de nombre de prises par plan quelquefois, et de prises ratées que j'adorais et qu'on n'a pas mis dans le film. Voilà.
13: Dans votre livre, Pialat apparaît comme quelqu'un qui se méfie presque viscéralement des procédés, des habitudes du cinéma français et du cinoche. Hein. Il y a une sorte de défiance presque vis-à-vis du cinéma français. Est-ce que ça a changé votre manière de le voir, à vous aussi?
14: Ben oui, ça l'a amélioré. Chaque réalisateur assez méfiance, on peut dire, et ses dégoûts, etc. Truffaut, le cinéma français de qualité française des années 50, Maurice, toute la nouvelle vague, Stevenin, c'est pas qu'il détestait ça, mais il voulait faire un autre cinéma, donc il fait un cinéma qui est complètement ce que j'appelle un ovni, un objet filmique non identifié. Voilà, chacun donc, et chacun fait progresser les monteurs et tous ses techniciens et acteurs, à mon avis, justement par, je dirais plus, c'est pas par détestation, mais par méfiance de ce qu'il ne faut pas faire. Et dans le cas de Piala, ce qu'il ne faut pas faire, c'est faire du cinéma, entre guillemets. Loiseleu, d'ailleurs, disait, Maurice fait tout ce qu'il faut pour ne pas filmer du cinéma.
13: Mais ça veut dire quoi, faire du cinéma?
14: C'est-à-dire en faire trop, faire quelque chose sur lequel on pense qu'il faut appuyer, donc faire du pléonasme, à mon avis, c'est ça la raison profonde, et donc ça n'est pas la peine d'en faire trop. Si on fait juste ce qu'il faut, la justesse des acteurs, la justesse des moments, la justesse des dialogues passe, alors que si on en fait des kilos, on le sent bien dans la salle, on se dit, oh là là, pourquoi toute cette chantilly?
13: Et ce questionnement hein, sur les répétitions, le pléonasme, c'est au cœur de votre première rencontre avec Piala.
14: Oui.
13: Où il vous dit, est-ce que vous aimez les films ou un personnage? Il y a une question de plage, je crois, ou de mer.
14: Est-ce que tu aimes ça, les films qui parlent de mer, et la séquence suivante, c'est à la mer. Voilà, c'est-à-dire quelque chose de très littéral. On voit bien ce qu'il n'aime pas aussi, c'est le littéral, c'est-à-dire quelque chose d'abord qui s'annonce, pas des gros défauts, mais là il y a un double jeu, parce que c'est la mer Méditerranée, puis la mer The Mother, donc ça complique un peu l'affaire, mais c'est bien de son ressort justement de dire quelque chose qui pourrait être pris au second degré, au premier degré, et qui est encore plus riche au second degré, évidemment.
13: Elle se passe où, cette première rencontre avec Piala?
14: Dans un café.
13: Après, vous avez quel âge?
14: J'étais assistant sur la série de Mississippi, je devais avoir 23 ans, quelque chose comme ça, et donc il m'avait invité par mes copains, Arlette Langman, qui était sa monteuse, avec qui j'avais fait mon stage de laboratoire, il m'avait invité à une projection de Nous ne vieillirons pas ensemble. Et comme d'habitude, comme j'ai vu faire souvent après, il sort avant la fin du film parce qu'il en a marre de ses films à un moment. Et puis au café, voilà la première question qu'il me pose, puisque le film se finit à la mer. Il y a un bain entre les deux amoureux dans la mer et tout ça. Ils s'amusent dans la mer tous les deux. Et donc, comme on finissait sur la mer, il a rebondi là-dessus. Et à peine assis au café, la première chose qu'il m'a demandé, c'est ça. Tu aimes ça, toi, les films où on parle de la mer, et la séquence suivante, c'est à la mer.
13: Et qu'est-ce que vous avez répondu?
14: J'étais séché. J'ai senti qu'il y avait
13: méfiance
14: un piège.
13: Méfiance avec Piala.
14: Je le connaissais pas. Je le connaissais par Bernard
13: plus,
14: et Arlette.
13: Mais vous êtes pas un peu Yannedé, vous êtes un peu l'ennemi, puisque vous travaillez avec Truffaut, et Piala professe le plus grand mépris pour le cinéma de Truffaut, alors même que Truffaut l'a aidé à produire L'Enfance Nue, son premier film, son premier long métrage.
14: Mais ce n'est pas l'homme qui déteste, c'est son cinéma qu'il n'aime pas, parce que trop souligné, trop. Grand-père et lui disaient petit prof en parlant de Truffaut, etc. Mais Truffaut, il a une chose formidable là-dessus. Il dit comment est-ce que le spectateur peut être ému s'il ne sait pas où on en est, hein. Donc chacun a ses raisons, comme dirait notre camarade Renoir, et voilà. Mais c'est pas le seul hein, qui m'a pris par opposition. Alors c'est pas de la détestation, mais c'est en effet quelque chose, une désapprobation de son cinéma. Et de la même façon, Dušan Makavejev, réalisateur yougoslave dont j'ai monté Sweet Movie, m'a pris exactement pour la même raison, c'est-à-dire opposition de point de vue. Et que du coup, ce qui va régner au montage, c'est la dialectique, c'est-à-dire une lutte entre une forme de cinéma et une autre, disons, pour être grossier.
13: Et du coup, Yannedé, vous n'avez toujours pas répondu comment ça s'est fini avec Piala? Comment vous êtes sorti du piège?
14: Du piège de la question? Non, j'ai pas répondu, j'ai bien vu. Et très gentiment, lui, il a enchaîné sur une autre question, il a commencé à dire du mal de Jean-Yann tout en disant que c'était un acteur formidable, et que le rôle, grâce à lui, était sauvé. Enfin, voilà, avec ses habituelles contradictions, provocations. Mais il savait qu'il avait tendu un piège, il n'avait pas besoin de me voir chuter plus bas que terre.
13: Alors, contradictions, provocations. On va écouter un extrait de Loulou, sorti en 1980. Isabelle Huppert quitte son compagnon bourgeois, Guy Marchand, pour un mauvais garçon, hein, on ne disait pas encore à l'époque un bad boy, joué par Gérard Depardieu.
15: Qu'est-ce que tu fous, là?
16: Hein?
15: Où tu vas, là? Qu'est-ce que c'est que ce machin?
16: C'est les tomates, c'est ma grand-mère qui les a préparées, elle les a réchauffées.
15: Oui, bah t'es gentil, mais les tomates, tu les mangeras sans moi.
16: Hein? Tu m'avais dit que Rémi et Pierrot, ils étaient pas là, je passerais la soirée tous les deux.
15: La soirée quoi, avec toi dans le plumard? Ah non, moi je voulais sortir ce soir, allez, file.
16: Mais moi aussi je veux sortir avec toi.
15: Mais non, allez, n'est pas question, pensez, oh là là.
16: Mais qu'est-ce que je t'ai fait?
15: Mais tu m'as rien fait, mais je te dis, je veux sortir ce soir, allez.
16: Moi je veux rester avec toi, Louis, j'ai envie de rester avec toi.
15: Mais je te dis que non, allez, file, vas-y.
16: Mais qu'est-ce que je t'ai fait?
15: Mais qu'est-ce que je t'ai fait? Je te dis que j'ai pas envie de te voir, c'est tout, c'est ça. Bon, oh là là, la Trimosa, la reine des douleurs.
17: J'arrive, hein.
15: Mieux si, non.
17: Alors quand je suis allé tout le temps dans les escaliers, bah oui, ça c'est pas mon machin. C'est des tomates farcies, tiens. C'est des chauffées, là. Je vais en manger une petite.
13: Loulou de Maurice Pialat, sorti en 1980, que vous avez monté. Yann Dedet, c'est votre premier Pialat ?
14: Oui, oui, oui. C'est le premier. Oui, c'est le premier que j'ai monté. J'en montrais cinq. Mais c'est donc le troisième que je vois, puisqu'en fait, j'avais été invité auparavant deux fois à des projections. Nous ne vieillirons pas, dont on parlait tout à l'heure. Et La gueule ouverte, voilà, que j'avais vu en projection de montage.
13: Alors, en revoyant Loulou, on est frappé par la brutalité des enchaînements, presque sans transition. Vous écrivez, Yann Dedet, de grosses pierres de taille ajustées sans mortier.
14: Oui, c'est ça, c'est ça. Tous les films, ils se plaignent pendant le montage de ne pas avoir tourné les charnières qui permettent de passer d'une scène à l'autre. Il les écrit plus ou moins, mais à chaque fois, on les enlève. C'est-à-dire que vraiment, ce qui l'intéresse, ce sont les gros morceaux. Et puis, la deuxième chose de Loulou, vous avez dit brusque, etc. Il m'a félicité à la fin d'avoir coupé, guillemets, les portes du cinéma français. Ce qui ne veut pas seulement dire les ouvertures de portes et fermetures de portes, mais qui veut dire les entrées de scène et les sorties de scène. C'est de prendre dans le cochon dans le lard, hein. C'est de...
13: Vous écrivez attentif au centre vital de chaque séquence,
14: voilà.
13: Plus qu'au lien narratif entre l'avant et après. Mais du coup, vous avez réappris le métier avec Pialat.
14: Oui, j'ai réappris.
13: C'est une sacrée gymnastique de passer de Truffaut à Pialat.
14: C'est exactement ça qui est bon dans le métier de monteur. C'est un métier de voyageur. On a l'impression de visiter des pays différents et on en apprend à chaque fois sur les façons de faire différentes. C'est au contraire tout à fait passionnant et ça fait qu'on ne reste pas sur place. Justement, on ne reste pas à vouloir que les choses soient bien raccordées parce qu'il faut que ça soit absolument que ça ressemble à un tournage de télévision. Et donc, chaque réalisateur invente sa propre façon de raconter son histoire, dont le plus brillant d'une certaine façon pour moi était Stévenin, parce que c'est quelqu'un qui tournait en plan séquence.
13: Jean-François
14: Stévenin et qui tranchait tout ça pas en petits morceaux mais en morceaux changés dans le temps. Enfin, il changeait beaucoup les temporalités de son film et les temporalités de chaque plan. Voilà, donc chacun a vraiment ses méthodes assez différentes et c'est ça le gros plaisir d'être monteur. Hein, encore une fois, on voyage.
13: Comment elle se passe cette première collaboration avec Pialat ?
14: Alors le premier résultat est très mauvais puisque à la fin de la première projection que j'avais fait pendant qu'il tournait, puisque je montais pendant le tournage, il a invité toute l'équipe, y compris les producteurs, ce qui ne se fait jamais pour un premier montage, parce que premier montage c'est quelque chose de très privé, disons. Hein. Un monteur propose une première vision de son film au réalisateur, donc c'est normalement dans une chambre close. Pas du tout, il
13: invite
14: tout le
13: monde. C'est encore ce qu'on appelle un ours.
14: Oui, enfin moi j'appelle pas ça un ours, c'est un premier montage. Moi j'appelle ça un premier montage, puis un second montage, etc. Bon, un deuxième, etc. Enfin, on appelle ça un ours, oui, effectivement. Et donc il invite tout le monde et il sort de, évidemment encore une fois il se lève avant que le dernier plan soit fini et il se tourne vers tout le monde en disant voilà, Dedet a pris toutes les mauvaises prises et il a pris les plans là où il fallait les quitter et vice versa. Voilà, donc détruisant totalement tout ce que j'avais mis quand même un certain temps à faire avec beaucoup d'amour parce que tout de suite tombé très amoureux de sa façon de tourner des plans, de la richesse de ses plans, de la puissance humaine comme ça qui ressort de son... Voilà, et puis finalement, on s'est mis au travail, et puis je crois que, si j'avais calculé, il doit rester un tiers du premier montage quand même du film, comme c'était fait, à quelques images près, mais voilà. Donc il y avait un tiers qui n'était pas tout cochon quand même.
13: Et vous êtes un tout jeune monteur, alors comment ça se passe? Par exemple, la scène du lit qui se casse, qui apporte une tonalité presque burlesque au milieu d'un film qui ne l'est pas vraiment. Est-ce que c'est votre proposition? Est-ce que c'est celle de Pialat? Quelle est votre marge de manœuvre en fait?
14: Elle est très large, hein, parce que comme tous les metteurs en scène intelligents, tout ce que vous leur proposez, ils le regardent, quitte à de temps en temps dire que ça ne va pas, etc. Mais en tout cas, ils le considèrent, voilà. Alors je dois avouer que je ne sais plus, l'idée vient probablement de lui, mais je dois dire qu'assez souvent avec Maurice, on est sur les mêmes rails, et l'idée que la première séquence d'amour dans un lit ne soit pas une séquence sérieuse, entre guillemets, mais s'impose tout de suite comme justement d'abord une rupture de ton et quelque chose de ça dédramatise la scène précédente qui est la scène de drague en boîte de nuit où Marchand fait une crise à Isabelle Huppert et où il s'en va et où donc il reste à danser avec elle et on passe directement dans le lit mais au lit qui casse au lieu que comme dans les films sérieux on ait une première scène d'amour où ils se regardent comme avec des yeux de merlan frit etc. D'ailleurs je crois qu'il l'avait dit ça, si c'est pour se regarder comme avec des yeux de merlan frit, c'est pas comme ça qu'on va faire.
13: Alors, en préparant cette émission, Yann Dedet, vous nous avez demandé un extrait de Van Gogh. Donc, alors là, on fait le grand écart, parce qu'on est plutôt sur la fin de la carrière de Pialat. Film sorti en 1991, dans une forme très libre, très très loin aussi loin du biopic qu'on peut l'imaginer, sur les derniers jours du peintre. On va écouter l'extrait, et après, vous nous expliquerez pourquoi Van Gogh est un film si cher à votre cœur.
18: On va déjeuner dehors. Ce sera prêt dans un quart d'heure.
19: Voilà, c'est toujours pareil. À Nenem, ma mère et ma sœur n'arrêtaient pas de m'emmerder, de m'interrompre pendant que je travaillais. Tout ça pour aller avaler leur saloperie de bouffe hollandaise. Ma mère criait, c'est tout froid, ça va brûler. Enfin, ma sœur venait me chercher. Pas un regard à mon travail. Ben, les femmes, il n'y a que la matière qui les intéresse.
20: Ne soyez pas injuste. Ma pauvre défunte savait apprécier de grand cœur le travail de ces messieurs, surtout celui de ces âmes qu'elle adorait.
13: La voix de Jacques Dutronc dans Le Van Gogh de Maurice Pialat. Donc alors expliquez-nous, Yann Dedé, pourquoi vous aimez tant Van Gogh, en plus d'être un chef-d'œuvre comme Pialat, on a tourné plusieurs.
14: Bien, moi, ce que j'aime particulièrement dans Van Gogh, c'est la variété des séquences. C'est des séquences très très longues, des séquences très courtes, des séquences en chant contre chant très très montées, d'autres en plan beaucoup plus long. Voilà, donc c'est cette variété incroyable. Il y a même ce qu'on avait appelé à un moment, ça passait mal d'une séquence de dialogue à une séquence de je sais plus quoi, de promenade, et ça passait mal. Et donc on a cherché un plan et on l'a mis absolument ravi en se disant c'est un plan pour rien, c'est juste un plan d'une voile qui passe, une mare qui passe avec une voile. Sur l'eau entre deux séquences parce que la jointure se faisait mal, enfin c'était disharmonieux entre les deux plans existants, le dernier d'une séquence et le premier de la séquence suivante. Voilà, cette façon de faire comme ça, apparemment négligente, mais qui en fait se permet une telle liberté que ça en devient très très agréable, et je pense même pour le spectateur, même s'il se pose une question, il se dit sûrement pourquoi ce plan est là, ou il se dit rien du tout, il voit juste, comme il y en a beaucoup dans le film, une toile de plus, en l'occurrence une toile de voile, mais qui pourrait être une toile peinte sur l'Oise à l'époque.
13: Comment on arbitre justement la durée d'un plan? Est-ce qu'on pense, vous qui êtes le spectateur zéro, hein, je reprends le titre de l'un de vos livres, Yann Dedé, est-ce qu'on pense au spectateur? J'imagine que certains cinéastes y pensent plus que d'autres.
14: On pense au spectateur, mais forcément avec son émotivité à soi. Et moi, j'essaie toujours de garder le plan le plus long possible, dans un premier temps en tout cas, tant qu'il, ce qu'on appelle avec Maurice, tant qu'il tient, tant qu'il y a quelque chose dedans. À l'exception notable quand même de quelque chose qui est que dans le cinéma de Maurice, beaucoup plus que dans d'autres, il y a ce phénomène incroyable que quelquefois les plans meurent, et donc on les laisse mourir, à vrai dire. C'est comme s'il y avait un trou à l'intérieur d'un moment, et ils reprennent, la vie reprend sur quelque chose. Et en fait, c'est ce trou, c'est exactement comme les trous de la vie. Il y a un moment où on n'a plus rien à se dire, on se parle plus, puis la discussion repart. Voilà, des choses comme ça sont vraiment des choses pleines de vie, non pas parce qu'elles sont justement surexcitées et toujours vivantes de la même façon, mais parce qu'elles comportent des variations. Et je pense que c'est exactement ce phénomène-là que je viens de raconter sur un plan séquence, par exemple, qui comporte un trou. C'est exactement le même qui se produit pendant tout le film. C'est-à-dire, on est tout le temps à des moments pas du même synchronisme, pas du tout de la même eau, de la même linéarité, que voilà.
13: Et du coup, ça nécessite un esprit de synthèse très fort d'être monteur, mais aussi une forme d'hyper, de micro-sensibilité.
14: Oui.
13: D'être à la fois dans le détail et dans la forme générale.
14: Oui. Mais ça, c'est aussi une immense plaisir du montage, de ce travail de montage, parce qu'on est à la fois dans la forme entière.
13: Comme deux cerveaux qui se contredisent.
14: Voilà, si on veut, c'est ça, ou qui travaillent de concert, c'est-à-dire un qui se préoccupe des détails, des raccords, et un qui se préoccupe de ce que ça va donner dans la forme. Et justement, de temps en temps, on se dit, bah, il faut aller vite, puisque juste avant et juste après, ça va lentement. Donc, avec ce système de position qui est assez bénéfique, il faut bien le dire. J'ajoute à la réflexion tout à l'heure sur jusqu'où va le plan, c'est qu'en dernier recours, Maurice charge le film sur la Moritone, la machine s'appelle une Moritane, et on le regarde sans son, et quand il veut, il s'arrête. Il arrête la machine et il dit on coupe là. Et alors quelquefois on ajuste légèrement la coupe pour le son, si ça tombe mal au son, mais néanmoins je trouve que c'est un regard extraordinaire de penser que l'image d'une certaine façon est maître, même dans un film de dialogue, et que l'attention véritable elle est portée à regarder le visage des gens plus pour savoir ce qu'il y a derrière que ce qu'ils disent exactement. Je trouve que cette façon de considérer le cinéma parlant comme du cinéma muet, c'est vraiment bien du Maurice.
13: Alors qu'il y a des monteurs qui, à rebours, travaillent uniquement sur le son.
14: Oui, il y a des films qui sont très très sonores et particulièrement sonores.
13: La monteuse de Jacques Audiard, dont vous allez me rappeler le nom.
14: Juliette Welfling.
13: Je crois qu'elle travaille beaucoup à l'oreille.
14: Ça ne m'étonnerait pas du tout. Oui, bien sûr, oui, c'est bien sûr.
13: Sur Van Gogh, vous étiez plusieurs monteurs à travailler.
14: Oui, sur tous les films, on est plusieurs. Sur tous les films, on est plusieurs.
13: Alors, comment ça se passe?
14: Alors d'abord, il fait un truc un peu cruel, c'est qu'il vire la monteuse du tournage. Parce que je pense que c'est pas parce qu'elle est mauvaise, que ni Martine Giordano, ni Arlette Langman, ni Hélène Viard qui a monté le tournage de Van Gogh, de son de mauvaise monteuse, mais simplement une fois que tout est tourné, il y a une espèce de, c'est une espèce de deuxième, un deuxième galop d'une certaine façon. Tout est tourné, on a pu le plateau de tournage comme secours pour retourner des plans ou rafistoler des choses, enfin faire des choses en plus. Et donc il reconsidère un peu, voilà, maintenant que tout est tourné, on fait une deuxième étape de montage et donc malheureusement pour ces monteuses formidables, un second monteur. Et c'est moi qui suis venu trois fois comme ça remplacer les... D'ailleurs, le film que j'ai monté en entier, qui est Satan, c'est celui qui s'est le plus mal passé, parce que c'était beaucoup plus dur qu'on ait à se supporter, et pendant le tournage et pendant le montage lui-même, d'une certaine façon.
13: Ouais. Oui, parce que normalement, le monteur ou la monteuse n'est pas sur le tournage.
14: Si, ça dépend. Avec les Truffaut, j'y étais. Si, il y a beaucoup de films qui se font. C'est un gros avantage de commencer à me faire monter pendant le tournage, même si c'est très étrange, parce que je me rappelle que dans tel film, L'argent de poche, la première séquence que j'ai montée sur les 100 séquences, c'est la 53, et donc c'est très bizarre de commencer par le milieu du film, et après d'avoir la séquence 1 qui arrive, puis la 72, c'est très étrange de monter pendant un tournage, mais néanmoins ça sert au réalisateur qui n'a pas le temps de venir à la salle de montage, mais pour qu'on lui rende compte de ce qu'on voit, et qu'on lui dise la séquence elle va être difficile à monter, ça serait mieux de faire un plan sur machin, parce qu'il est quand même beaucoup trop absent dans le plan en séquence, on le voit pas, donc voilà. Donc on peut demander des plans en plus, et on peut également faire supprimer des séquences à tourner, supposons que la séquence de la séquence 24 à la séquence 26, ça se passe bien, on jette la 27 à la poubelle, on ne la tourne pas, on gagne une demi-journée de tournage pour faire des raccords pour d'autres séquences ou pour tourner une autre séquence difficile, etc. etc. Donc c'est un gros avantage hein, de monter pendant.
13: Et ça se fait encore beaucoup ?
14: Oui, ben oui, je sais pas, oui, j'imagine. Bah avec Garrel, on le faisait tout le temps, là, il y a encore deux ans, là, le chariot, tous les films de Garrel, on monte pendant le tournage. Oui.
13: Alors, comment on devient monteur? On va en reparler avec vous, Yann Vedet. Juste après All Night du groupe White Elephant, c'est le choix de notre réalisatrice, Apolline Verlon.

0: vous êtes bien sur RFI dans tous les cinémas du monde avec notre invité, le monteur Yann Dedet, à l'occasion de la sortie de son livre Portrait de l'artiste en salle môme. Alors avant Piala, Yann Dedet, il y a eu, on en parlait tout à l'heure, François Truffaut. Et puis avant ça, encore un jeune homme qui découvre le cinéma par le laboratoire et par l'assistana et qui ne pense pas vraiment au montage.
1: Moi, vous voulez dire ?
0: Mais oui.
1: Moi, je pensais, à vrai dire, ce que je voulais faire, c'était du cadre. Mais j'ai brillamment et tôt raté mes études. Il y avait 2 bacs à l'époque, j'ai même pas eu le premier. Et donc, grâce à Marie-Joseph Yoyot, j'ai pu faire un stage de laboratoire. À l'époque, donc je pouvais plus faire cadreur. Et donc, je visais montage parce que Marie-Joseph était monteuse. Et que voilà, puis que c'était apparemment un métier qui me tentait un peu, mais pas tant que ça. En revanche, les 6 mois au laboratoire m'ont complètement convaincu que la pellicule allait être mon champ de bataille. D'ailleurs, je suis resté 3 mois sur les 6 au service qui s'appelle le service production, c'est-à-dire la synchronisation des rushs, qui m'amusait beaucoup plus que le reste, comme si j'avais hâte de monter ces rushs qu'on faisait juste que synchroniser, que j'avais hâte de les monter, de les couper. C'est ce qui s'est passé, voilà.
0: Et vous pensez que cette entrée en matière très pratique, hein, dans la matière précisément, plutôt qu'une entrée dans le métier en passant plus par la théorie, a fait de vous un monteur très différent ?
1: Je pense absolument que penser physique d'abord et soumettre, je dirais, la pensée à des impératifs obligatoire, hein, qui est voilà, ça donne quelque chose qui fait que on est obligé de prendre des décisions, même je dirais trop vite, quelquefois des décisions même un peu sottes ou un peu parce que on n'a pas d'autre idée, je dirais quelque chose comme ça, et ce qui fait qu'on fait beaucoup de bêtises, et en faisant beaucoup de bêtises, on fait beaucoup de choses très bien par hasard, car parfois, et ça cette façon d'envisager le modelage, j'imagine que pour un sculpteur, il y a peut-être un petit peu de ça. Ça dépend sur quelle matière on sculpte, mais j'imagine qu'un ciseau à bois qui fait une erreur et qui coupe une portion trop grosse de bois, c'est absolument dramatique. Mais à ce moment-là, il faut rectifier la teneur, la forme de la statue entièrement. C'est un peu ce qui se fait.
0: Mais qui vous laissez faire tant de bêtises ?
1: Tous, oui. Oui, bien sûr. Piala, il m'a dit combien de fois t'as encore fait tes yanneries, etc. Bien, tout en me critiquant, mais comme une fois sur X, je sais pas, disons une fois sur 3, ça donne quelque chose, parce que cette espèce d'enthousiasme, cette espèce de façon de prendre les choses à bras-le-corps donne des résultats quand même importants, parce que ça veut dire que quand on les prend à bras-le-corps, d'abord ça veut dire qu'on les aime, qu'on les apprécie, et quand on les coupe violemment, ça veut dire que ce qu'il y a après n'est pas aussi intéressant que ce qu'on garde, etc. Donc je pense que toute cette grosse énergie qu'on met à choisir et à écarter sans regret, mais ça donne quelque chose dont la vision plaît au metteur en scène, en tout cas l'intéresse, et même si c'est pas sa façon de faire, on refait tout, parce que c'est ça la simplicité d'une certaine façon du montage aussi, c'est qu'on peut
0: faire et défaire,
1: comme disait Guillemot avec qui j'ai travaillé, faire et défaire, c'est toujours travailler, donc vraiment on peut faire. Alors j'aime moins, c'est pour ça que j'aime moins aussi le numérique, parce que le numérique on fait tout de suite 25 versions et on les compare, c'est pas ça quand même le montage, c'est la bonne route à prendre. Donc on essaye, même si on se trompe complètement, d'aller jusqu'au bout d'une route choisie. Et si ça fonctionne pas, on refait tout. C'est pas grave. Mais au moins, on a une idée qui va quelque part. Voilà, c'est ça. Et on n'a pas 12 idées qui vont un peu partout et qui s'agirait de tout yasser en prenant le 6e plan de la 3e version et le 14e plan de la 2e, etc., etc.
0: Et vous décrivez des rapports un peu, j'allais dire joueurs, alors corrigez-moi si c'est pas le bon mot, mais parfois oui, un peu joueurs avec le metteur en scène.
1: Oui, c'est le
0: mot. J'imagine qu'avec Truffaut, c'était quand même très différent. Il vous donne une feuille de route.
1: Oui, mais il donne des feuilles de route qui sont faussées, je vais vous raconter pourquoi. Au contraire, il est très joueur, Truffaut. En plus, c'est quelqu'un qui sort de projection, de la première projection en disant « qu'est-ce qu'on va faire de toute cette merde ?» Ce qui est un très bon départ de travail. Et effectivement, après, il reconstruit structurellement complètement le film, etc. Donc oui, il est très ludique aussi, Truffaut. Hein, pas du tout que un monsieur sérieux. c'est au contraire. Mais de toute façon, le montage est un sport ludique, hein. C'est très amusant. C'est un jeu de bébé. On déplace les cubes. On s'amuse à faire des rapprochements étranges ou qui ont plein de sens ou au contraire qui sont en grosse opposition. Par exemple, je me souviens très bien. Aujourd'hui, ils étalonnent, les opérateurs étalonnent beaucoup les films et même à l'époque, je montais ce que j'appelle un plan vert contre un plan rouge, c'est-à-dire des oppositions colorimétriques comme ça. Et à chaque fois, le risque c'était que à l'étalonnage, ce qu'on appelle l'étalonnage, c'est-à-dire la correction finale, final des couleurs,
0: tout soit uniformisé.
1: Ça soit uniformisé. Comme c'est aujourd'hui, ça ressemble tout à la crème au caramel ou à la télévision. Et c'est très embêtant parce que on est dans un espèce de bain un peu vaseux, comme ça, qui n'a pas gros intérêt. Alors que l'opposition est une des plus belles choses qui se passe au cinéma.
0: Alors on va écouter un extrait de la nuit américaine pour le pur plaisir de la musique truffalienne et puis celui aussi de la voix de Nathalie Baye.
2: Attention, ne bougez pas.
3: Mais non, c'est pas possible, Alphonse est disparu.
4: Oh,
3: on est
4: à Paris, on a déjà fait.
3: Mais
4: trois.
3: Oui, on est. Hein?
5: Alors qu'est-ce qui s'est passé?
6: Eh bien, Liliane est partie avec le cascadeur anglais.
7: Et Alphonse est au courant?
6: Mais oui, j'ai dit, obligé de lui dire.
7: Avec le cascadeur. Mais moi, pour un film, je pourrais quitter un type, mais pour un type, je pourrais jamais quitter un film.
0: Je vous vois rire, Yann Dedet, avec la nuit américaine, donc film de 1973, que vous avez monté avec François Truffaut. Un film qui a d'ailleurs inspiré le générique de tous les cinémas du monde. Vous dites que parfois, Truffaut, alors qu'il n'était pas toujours, en fait, très peu avec vous dans la salle de montage, imaginez parfois des plans qui n'avaient pas tourné.
1: Alors, il envoyait de son bureau souvent une liste de plans qui serait l'idéal du montage de la séquence. Alors, il y avait une liste d'une trentaine de plans. Sur les 30 plans inscrits sur du papier, il y en avait 4, 5, 6 qui n'existaient pas. Donc, le jeu était d'essayer de trouver dans les plans existants ce qui ressemble à l'idée qu'il voulait faire passer en mettant tel plan en 17e plan. Et donc, il fallait un peu trouver quelque chose qui remplace ou qui donne la même impression que ce qu'on comprenait, qu'il voulait insinuer, faire sentir sur papier. Voilà, donc c'était et il venait donc peu. Mais par contre, on faisait peu à la salle de montage, mais on faisait deux projections par semaine, souvent. C'était beaucoup. Et donc, parce qu'il préférait tout voir en projection. C'est vrai que c'est dans la continuité du film qu'on peut bien juger de chaque raccord. Et même s'il n'était pas à faire les raccords avec moi à la salle de montage, c'est lui qui a fait tous les raccords, dans le sens où il les a tous cautionnés ou pas en projection.
0: Truffaut, c'est un peu l'anti-Piala, non ?
1: Oui.
0: Il aime peu les silences, il cherche la clarté, il a toujours peur de l'ennui et du flou,
1: Oui, il disait toujours que
0: c'est un classique.
1: Le cinéma, oui, puis c'est ça, cette espèce d'obsession, il disait que le cinéma, c'est mieux que la vie parce qu'on peut couper tous les temps morts. Alors, justement, les temps morts, il ne les supporte pas, mais on voit bien dans des films de la famille comme Sean Morris ou d'autres, ou des films de Stevenin ou d'autres, que le temps prétendument mort n'est pas un temps mort, mais est un temps qui est un tremplin, ou comme je disais tout à l'heure, un trou, mais qui permet d'en ressortir d'une certaine façon. Mais lui, il supportait pas ça. Dès qu'on passait les dialogues off, il me faisait enlever tous les silences pour que ça accélère. Alors, quelquefois, ça se sentait, donc j'essayais un peu quand même de garder un petit peu de silence pour que les mots ne s'avalent pas les uns les autres dès que c'était off.
0: Sur Adèle H, que vous avez aussi monté avec François Truffaut, vous dites quelque chose de très mystérieux. Vous parlez du visage si beau d'Isabelle Adjani, tellement beau que vous avez du mal à monter les contre-champs. Oui. Qu'est-ce que ça veut dire ?
1: C'est pas seulement la beauté de son visage, c'est l'énergie de son jeu qui fait qu'on n'a jamais envie. Je parlais tout à l'heure des plans jusqu'où on essayait de les garder, mais tant que ça tient. Et Isabelle, on aurait pu monter tout le film sur elle, sans les contre-champs de gens qui lui parlaient, tellement son intensité, tellement elle brûle fort à l'écran. Voilà, on pourrait ne pas avoir besoin. D'ailleurs, ça aurait été amusant de faire une version entièrement sur elle.
0: Là,
1: j'en rêve aujourd'hui. Ça aurait été extraordinaire quand même d'entendre que les voix des gens qui lui parlent, autant de Pinson, son amoureux, que de sa logeuse, que de tout le monde. Ça serait un exercice extraordinaire. Qu'on pourrait faire aujourd'hui, c'est que voilà un des avantages, le seul peut-être
0: du numérique.
1: C'est qu'on pourrait faire ça, on mettrait toutes les prises, les bonnes prises d'Adjani, bout à bout, et on comparerait les deux films. Là, ça serait amusant, parce que c'est un vrai jeu esthétique très passionnant, ça.
0: Mais vous pourriez le faire.
1: Ouais, j'ai plus les rushs, ils sont tous détruits. Parce que malheureusement, un an après les sorties des films, les laboratoires jettent tout à la poubelle.
0: Vous dites que parfois, Yann Dedet, il faut violenter le film. Concrètement, ça veut dire quoi ? Ça veut dire couper une scène qu'on aime beaucoup, mais qui va ralentir le rythme ou qui ne
1: aussi
0: colle pas dans le paysage.
1: Oui, c'est ça. Mais c'est pas seulement. Il s'agit pas que le rythme soit toujours rapide. Hein, encore une fois.
0: Bien sûr.
1: Mais, par exemple, dans Nos Amours, on a coupé une scène qui ressemblait à celle des Fossettes. Et Maurice l'adorait. C'était les deux voix. Il venait voir Sandrine à sa table. Elle était en train de faire ses devoirs, lui disant qu'évidemment ça l'ennuyait de faire ses devoirs, etc. Mais c'était tellement de la famille des Fossettes, qui est tellement belle, tellement brillante, que il fallait la sacrifier. Mais on l'a gardée très longtemps, hein, Maurice. Ça l'a coupé, je crois, une semaine avant le mixage. Enfin, il a mis beaucoup de temps à la couper. Il l'a beaucoup chérie. Et d'ailleurs, elle est dans les bonus des DVD, évidemment.
0: Comment ça se passe ? Vous parlez du montage comme d'un métier caméléon. Et en même temps, il y a une patte Yann Dedé. C'est-à-dire, vous ne disparaissez pas derrière le cinéaste. Donc, comment les deux s'ajustent ?
1: D'abord, il faut être caméléon, parce que d'abord, il faut quand même rentrer, comprendre, sentir le style de mise en scène qu'il y a dans la tête du réalisateur. Mais aussi, j'ai l'impression, pour le faire, si je peux le dire de façon très prétentieuse, mais pour le faire progresser, c'est pas pour rien que Maurice m'a dit en sortant de Loulou, tu m'as coupé toutes les portes du cinéma français. C'est justement, c'était son cinéma à lui, mais sans les portes, c'était encore mieux. Et c'est vrai que j'ai vu le film, c'est assez brusque de temps en temps, mais j'ai l'impression que cette brusquerie n'empêche pas. Voilà, c'est ça, les sentiments d'éclore. Et on parlait tout à l'heure de la narrativité de Truffaut et du côté plus brut de Maurice, mais Maurice, il peut se le permettre parce qu'il est tellement plus attaché, à voir ce qui se passe, à deviner ce qui se passe dans les visages, qu'à informer par les dialogues, que ça peut se faire comme ça, le cinéma de Maurice. C'est-à-dire qu'on suit deux plans de Sandrine qui sont visiblement à une heure d'écart, il s'est passé quelque chose dans 7 heures, ou même à 3 mois d'écart, dans À nos amours, qui est plus une chronique et qui fait des sauts dans le temps énormes. Le visage raconte l'histoire.
0: Et j'imagine qu'avec d'autres cinéastes, vous avez pu garder les portes ?
1: Oui, il y en a chez lesquels il faut garder des portes, oui. Puis il y a aussi des séquences où il faut garder les portes, parce qu'il se passe quelque chose derrière la porte, où on attend quelque chose. Et puis il y a un grand filmeur d'entrée de champ et de sortie de champ, c'est Philippe Garrel. Dans tous les films de Philippe, quand les gens sortent du champ ou avant qu'ils y rentrent, le champ vide est vivant. Et ça, il n'y a pas beaucoup de cinéastes qui arrivent à faire ça, où il est véritablement vivant, c'est-à-dire les ombres des personnages qui sont sortis continuent à disparaître, ou bien le son continue et un événement au son qui fait que ça remplit le champ vide. Enfin, il y a une espèce de magie là que Philippe possède, je crois, quasiment seul. Voilà.
0: Quand vous dites que certains scénarios pas finis sont encore plus roboratifs, Yann Dedé, c'est incroyable. On a l'impression que vous êtes en face d'un festin.
1: C'est pour moi, mais oui, parce
0: que vous voyez les rushs.
1: Parce qu'il y a beaucoup de travail. Alors c'est toujours bon quand il y a beaucoup de travail, quand il y a des choses qui ne vont pas. Évidemment, moi je suis très content. Je me dis, c'est moi qui vais jouer le héros. Là, je vais sauver quelque chose, inventer. Et quelquefois, ça me retombe à la gueule, évidemment, parce que dans Van Gogh, par exemple, il y avait une séquence que j'adorais, une baignade avec le docteur Gachet et son fils qui regardaient les prostituées sur la petite île au milieu de l'Oise. Et tout ça qu'on a coupé et que j'ai essayé de monter de 50 façons. Mais Maurice a finalement dit non, c'est tourné comme cochon, voilà, c'est son expression délicieuse, c'est tourné comme cochon, il faut vraiment l'enlever. Moi j'espérais la sauver et j'espérais en faire quelque chose. D'ailleurs, ça marche pas vraiment cette histoire de sauvetage, parce que j'ai le souvenir aussi que dans Un Truffaut, le premier que j'ai monté, Les Deux Anglaises et le Continent, Jean-Pierre Léaud ne s'est pas du tout ramé, donc il ramait vers la petite île pour rejoindre une des sœurs. Et je m'étais arrangé avec les 2-3 plans tournés pour faire croire qu'il ramait bien. La séquence est quand même partie à la poubelle. Donc ça sert à rien de sauver quelque chose qui est boiteux, parce que il reste une trace du boitage, je dirais, voilà.
0: C'est-à-dire, voilà, on peut arranger quelque chose, c'est un peu comme la réécriture, c'est-à-dire on peut gagner quelques niveaux, oui. Mais on peut jamais
1: Ça ne fait pas illusion.
0: Si ça ne marche pas, ça ne marche pas. Alors quelque chose qui marche très bien, en revanche, c'est ce film de Jean-François Stévenin, Passe-Montagne, sorti en 1978. Le film raconte la rencontre de deux hommes qui partent ensemble, sans explication, dans le Jura.
8: Merci, hein. C'est normal. Non, mais vous étiez pas obligé de le faire.
9: On fait la salade ?
8: Ouais.

0: C'est à cause de mon frère, c'est ça. Je casse les affaires.
1: Comment on passe des tomates de loulou à la salade de Passe-Montagne?
2: Ouais.
1: Bon, c'est un souvenir très cher pour vous, Yann Dedé. On peut le dire, c'est un film sur lequel vous êtes à la fois monteur, assistant, producteur. C'est une immersion totale.
2: Total, oui, de la fin de l'écriture du scénario jusqu'à la sortie. C'est moi qui étais chauffeur des Jurassiens qui venaient tourner dans le film. J'étais régisseur d'extérieur. J'étais vraiment, j'étais une espèce de pilier. Et pendant toute la préparation, c'était moi qui rassurais tous les jours les Jurassiens qui se foutaient de ma gueule en disant qu'on n'allait jamais tourner. Pendant que Jean-François était à Paris en train de chercher de l'argent, moi je restais là comme quelqu'un qui était censé assurer que le film se ferait un jour. Voilà. Et ça a marché, hein. On a tourné avec 6 mois plus tard que prévu, mais ça s'est fait.
1: Et votre motto avec Stévenin, c'est « on va faire pire ».
2: Voilà, on va faire
1: pire. C'est quoi, c'est conjuratoire ?
2: Assez prétentieusement, d'abord, pas faire comme les autres, mais pas prétentieusement, je dirais artistiquement. Les telle et telle solution, telle et telle façon de faire ont déjà été trouvées, avançons. Et là, évidemment, avec l'ironie qui caractérise Jean-François, et tout ça, donc au lieu de dire faire mieux, on dit fait pire. C'est aussi un espèce de jeu de mots, mais qui quand même a beaucoup de sens, je trouve. Parce que ce pire, il y a effectivement des gens qui sortent de tel et tel film, qui sont, je dirais, innovants sur le moment, en disant, mais ils sont complètement cinglés, qu'est-ce qu'ils ont fait, ça ressemble à rien. Non, ça ressemble à rien de ce qui a été fait.
1: Alors Passe-Montagne, il faut le dire, hein, c'est un film extraordinaire, un film unique puisque il a été il a été tourné dans le Jura presque sans scénario. Pour le coup, oui, c'est un film roboratif parce que le film doit sortir de son cocon. J'imagine qu'il y avait 1000 pistes à suivre. À rebours, Yann Dedé, est-ce qu'il y a des films qu'on ne peut tout simplement pas monter? Est-ce qu'il vous est arrivé de refuser des films?
2: Ah bah oui, bien sûr. En général, c'est pas tellement les scénarios que je refuse.
1: Alors qu'est-ce qui fait qu'on dit non?
2: Moi.

0: Non.
1: Non.
0: Mais lorsque la sagesse s'exprime, elle s'exprime chez vous en Haoussa.
1: Oui. Parce que le Haoussa, c'est la langue que j'ai le plus parlé. Et aussi, j'ai pas mal écouté les grandes sagesses Haoussa. Donc souvent, ce sont des sagesses qui sont transposées dans des chants, dans des poèmes en Haoussa.
0: Et vous en avez un en tête, là?
1: Oui, il y a un que j'ai récupéré chez Sani Sabulu, chanteur d'origine Kanuri, mais qui chante en Haoussa.
0: Mm-hmm.
1: Donc,
0: qui dit
1: Wata tafia ta dao, wata tafia ta tafi. Wata magana ta dao, wata magana ta tafi. Ni Sani Sabulu, mutuman zamani, dede de mutuman zamani. Amma, mutanen zamani akwai wani hali gare shi shika kashe mini jiki da na san wani mutun zamani baya jira lokaci dan ka san wani mutun zamani baya tuna nan gaba komi zaka yi ka rinka jiran lokaci donc il dit il y a une différence entre l'homme moderne et l'homme classique antérieur. Il dit l'homme moderne, il aime le paraître, il est très pressé. Mais c'est quelqu'un qui se décourage facilement. Il dit toute chose doit atteindre sa maturité.
0: C'est une critique de l'homme moderne qui vous va parfaitement. Hein?
1: Parfaitement, je ne sais pas. Mais
0: vous ne trouvez pas qu'on est un peu pressé?
1: On est très pressé dans le sens où lui, il veut que l'homme moderne prenne conscience de ses tard de ces difficultés.
0: Oui, mais ça demande du temps. Hein.
1: Exactement.
0: C'est de la réflexion, c'est de la pensée,
1: oui.
0: C'est de la nuance.
1: Oui, exactement.
0: Et ça demande toujours du temps, la nuance.
1: Exactement.
0: Au générique de cet ensoul majeur consacré à Salifou Boubé, un grand écart, j'ai l'impression, entre la pensée de Paul Ricoeur et le cousinage à plaisanterie, voire du côté des éditions de l'Harmattan, et de la bande-son de notre invité philosophe avec page 1.
2: Zarathoustra s'est transformé. Zarathoustra s'est fait enfant. Zarathoustra s'est éveillé.
0: Page 2.
3: J'aperçois là-bas un bogobili au fond du palais qui se pavane et s'agite comme s'il ne se souvenait pas qu'autrefois une simple sauterelle les a mis en déroute avec leur armée.
0: Page 3.

0: 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Dans un instant, votre journal sur RFI.
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5: Bonjour ou bien rebonjour, bienvenue, 15h TU, 17h à Paris, le journal sur RFI.
1: Gilles Moreau.
5: L'Iran a maintenant répondu à la proposition américaine visant à mettre fin à la guerre au Moyen-Orient. Réponse par l'intermédiaire du médiateur pakistanais. Elle serait centrée sur la fin de la guerre sur tous les fronts et sur la sécurité de la navigation maritime. La suite des opérations d'évacuation du navire de croisière touché par un foyer d'antivirus. Opération entourée de beaucoup de précautions. Elle se déroule pays par pays.

0: jusqu'à demain au port de Tenerife. L'avion ramenant les Français évacués vient de se poser au Bourget près de Paris. L'Ukraine et la Russie s'accusent mutuellement de frappes malgré le cessez-le-feu négocié par les États-Unis. Des frappes qui font de nouvelles victimes civiles. Les opérations d'évacuation continuent sur l'île espagnole de Tenerife, où est arrivé ce matin le paquebot de croisière avec plusieurs de ses occupants porteurs de l'antivirus. Ces opérations se dérouleront jusqu'à demain par groupe de nationalité. Il y en a une vingtaine. Un premier avion transportant 14 Espagnols a décollé de Tenerife. Il a été suivi d'un vol transportant, lui, 5 Français et qui vient de se poser à l'aéroport du Bourget près de Paris. Les 5 ne présentent pour le moment aucun symptôme, mais par mesure de précaution, l'OMS les considère comme les autres, comme des cas contacts à haut risque. Thaïs Moreau, ce qui attend ces Français, eh bien, c'est le respect d'un protocole sanitaire très strict.
1: Selon le ministère de la Santé, à peine descendus de l'avion, les 5 Français seront immédiatement transférés à l'hôpital pour 3 jours de quarantaine avec des tests et prélèvements pour évaluer précisément leur état. S'ils sont positifs à l'antivirus, ils devront rester hospitalisés. Dans le cas contraire, ils pourront retourner chez eux, mais devront observer 6 semaines d'isolement, soit la durée maximale d'incubation du virus de 45 jours. Ce sont les agences régionales de santé qui sont chargées d'assurer le suivi de leur situation médicale. En cas d'apparition de symptômes, la personne sera considérée comme cas suspect et intégrée à la filière risque épidémique et biologique qui permet notamment une évaluation spécialisée et un isolement en milieu hospitalier. 3 jours sous surveillance, ça ne nous inquiète pas du tout, a déclaré l'un des Français concernés avant de décoller pour la France à l'AFP. On n'a pas encore de cas depuis la fin avril et personne de malade, a-t-il ajouté. À ce stade, le ministère rappelle qu'aucun cas confirmé n'a été rapporté sur le territoire français.
0: Thaïs Moreau en direct dans ce journal. Merci à vous Thaïs. Je vous lisais dans les titres, l'Ukraine et la Russie s'accusent mutuellement de frappes malgré le cessez-le-feu négocié par les États-Unis entre Kiev et Moscou. L'état-major ukrainien en a recensé ce week-end une 50, dont une à Zaporijja qui a fait 1 mort et 3 blessés. Des blessés aussi à Kharkiv et à Kherson. De son côté, Moscou accuse des groupes armés ukrainiens d'avoir lancé les attaques à l'aide de drones et de tirs d'artillerie. Dans son discours du 9 mai, Vladimir Poutine a évoqué hier une fin prochaine de ce conflit en Ukraine, se montrant davantage enclin à engager des pourparlers avec les Européens. Dans cette main tendue du Kremlin, le Premier ministre slovaque Robert Fico semble vouloir jouer un rôle. Explication Lila Olkinoura.
2: Seul Européen présent à Moscou samedi lors des commémorations du 9 mai, le Slovaque Robert Fico a été salué par Vladimir Poutine. D'abord pour sa politique étrangère souveraine, puis pour sa position constante en faveur, je cite, de la préservation de la vérité historique. Le Premier ministre slovaque qui cherche à prendre une position de médiateur entre l'Europe et la Russie dans le conflit ukrainien, mais il ne faut pas surestimer son poids politique, selon Ulrich Buna, chercheur associé à Eurocréative.
3: Il n'en a pas l'envergure politique pour faire ça. Mais c'est un homme qui continue à parler à Vladimir Poutine. Donc, d'après certaines rumeurs, il aurait porté un message de Volodymyr Zelensky à Vladimir Poutine. C'est pas très clair. Mais bon, donc c'est un canal.
2: Mais ce canal reste mineur. Robert Fico est isolé au sein de l'Union européenne en raison justement de ses positions pro-russes. Et son isolement grandit depuis la défaite de son allié hongrois Viktor Orban, critique comme lui du soutien de l'Union européenne à l'Ukraine depuis le début de l'offensive russe. La venue de Robert Fico à Moscou avait été vivement critiquée par les Européens. Le chancelier allemand Friedrich Merz a dit samedi regretter profondément sa présence en Russie.
0: Lila Olkinoura du service international.
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0: Les médias d'État iraniens l'affirment, l'Iran a maintenant transmis sa réponse à la proposition américaine visant à mettre fin à la guerre au Moyen-Orient. Il l'a fait par l'intermédiaire du Pakistan, médiateur officieux dans ce conflit. Reste bien sûr à connaître le contenu de la réponse. D'après la télévision d'État iranienne, elle est centrée sur la fin de la guerre sur tous les fronts, en particulier au Liban, et sur la sécurité de la navigation maritime. Dans le même temps, plusieurs attaques de drones ont été signalées ce week-end dans le Golfe, malgré le cessez-le-feu en vigueur. Au Liban, pas de répit, les frappes israéliennes se poursuivent. Le Liban annonce la mort de 2 secouristes du Comité islamique de la santé affilié au Hezbollah. Ils ont été tués dans le sud du pays. 5 autres personnes ont été blessées. Le pape Léon XIV condamne les récentes attaques terroristes qui ont fait des dizaines de morts en Afrique, en particulier au Mali et au Tchad. J'offre mes prières aux victimes, a-t-il dit aujourd'hui, après ces attaques menées par des groupes djihadistes. Elle s'appelle ADS, comme Alliance des démocrates du Sahel. C'est une nouvelle coalition d'opposants africains qui a vu le jour hier à Bruxelles. Coalition d'opposants maliens, nigériens, burkinabés. Ce qu'elle veut, c'est le retour à l'ordre constitutionnel dans ces pays de l'AES. Elle propose une autre lecture de la crise sahélienne et se défend d'être une opposition déconnectée des réalités. Écoutez sa présidente Maria Djibrine. Elle accuse les régimes militaires d'avoir discrédité la démocratie pour justifier leur maintien au pouvoir.
4: Ils ont fait une très grande campagne de propagande pour dire que tous nos problèmes finalement viennent de la démocratie. Donc il y a tout un travail à faire pour inverser le narratif, pour montrer aux gens que pour se développer, on n'a pas besoin de la dictature, on n'a pas besoin d'imposer aux gens ce qu'ils doivent faire, penser. On a besoin de plutôt d'institutions fortes, où on a besoin des citoyens libres, on a besoin d'une justice indépendante et forte. Nous, nous sommes le porte-voix, nous allons porter la voix de ceux qui sont à l'intérieur et qui ne peuvent plus s'exprimer, parce que la répression est telle, parce que la violence est telle qu'ils ne peuvent plus s'exprimer. Donc nous avons l'ancrage local nécessaire pour agir localement. Il ne faut pas que les gens pensent que c'est un mouvement d'exilés nés très loin du Sahel. Il y en a des exilés parmi nous, mais c'est des gens qui se sont mis ensemble pour dire il est temps d'agir, parce que quand on voit comment la situation évolue, on ne peut que s'inquiéter en fait. C'est même l'existence même de nos États en tant qu'État qui est menacée.
0: Maria Djibrine, présidente de l'ADS, l'Alliance des démocrates du Sahel. Elle répondait à Christina Okello. Emmanuel Macron poursuit sa tournée en Afrique. Après l'Égypte hier, il arrive aujourd'hui à Nairobi, la capitale du Kenya. Le président français doit participer à partir de demain au sommet France-Afrique, le premier à se tenir dans un pays anglophone. En France, c'est la journée nationale des mémoires de la traite de l'esclavage. Le premier ministre Sébastien Lecornu a présidé une cérémonie à Paris, au jardin du Luxembourg. Il y a 25 ans, la loi Taubira était adoptée, reconnaissant l'esclavage comme crime contre l'humanité. Des victimes et des descendants sont toujours dans l'attente de réparation. En Inde, la canicule précoce fragilise désormais les tissus les plus raffinés, les soies sauvages par exemple, ou bien encore les laines du Cachemire. Autant de fils d'exception tributaires d'un équilibre climatique délicat pour pouvoir garder leur éclat. Une exposition vient de se tenir à Delhi, où les promoteurs, en présence des promoteurs des savoir-faire villageois, leur défi consiste à protéger les productions millénaires du dérèglement climatique. Reportage de notre correspondant Abdullah Erali.
5: Pour tenir la canicule à distance, les grands magasins ont installé des ventilateurs industriels mobiles. Ici, au Central Cottage, on expose l'excellence de l'artisanat indien. Chaque objet raconte une géographie. Mayank Tiwari, directeur de cette institution.
6: Chaque région de l'Inde a façonné son propre savoir-faire en symbiose avec le climat.
5: Mais aujourd'hui, le dérèglement climatique inquiète toute la chaîne. C'est particulièrement vrai pour la soie sauvage.
6: La soie est une matière délicate. Le cocon requiert une certaine humidité pour atteindre sa maturité.
7: Regardez cette laine, le motif Bhutta, la technique Kadva. C'est fait à la main.
5: Vina nous présente une pièce rare du Cachemire, menée loin de l'agitation des villes.
7: Nous promouvons les artisans car ils ont un espace très limité. Ils vivent dans des villages reculés. Ils ne peuvent pas venir jusqu'à Delhi.
5: Ce magasin d'État sert de vitrine à 6000 artisans. Pour Ropila, une habituée des lieux, ces produits ont une âme.
8: Chaque étape est unique. Il faut comprendre le design, l'histoire derrière chaque objet.
5: Face au réchauffement du climat, ce patrimoine artistique et humain est aujourd'hui en sursis. Abdullah Erali, New Delhi, RFI.
0: Un peu de football avant de conclure. Suite et fin ce dimanche de la 33e journée de Ligue 1. Le Paris Saint-Germain joue ce soir à Brest. En cas de victoire, il est quasiment assuré d'un nouveau titre de champion de France. En Espagne, à l'affiche, le Classico. Barcelone a la possibilité de décrocher un 29e titre de champion d'Espagne. L'occasion aussi d'enfoncer un peu plus dans la crise le Real de Madrid de Kylian Mbappé, qui ne jouera pas ce soir. Très bonne journée sur RFI. Elle continue avec En Sol Majeur, l'émission de Yasmine Chouaki. Il est pratiquement 17h10 ici à Paris.
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14: Ce n'est pas une plaisanterie que l'on regarde du côté du Yémen, de la RDC, du Burkina Faso, du Soudan, du Mali ou du Niger. Ce n'est que guerre et conflits frontaliers. Et si le cousinage à plaisanterie, pratique qu'on retrouve en Afrique de l'Ouest et Afrique centrale, qui oblige quasiment les membres d'une même famille et de certaines ethnies à se moquer, s'insulter, mais sans conséquence aucune. Et si cette pratique ne jouait plus son rôle de préservation des grandes et belles alliances? Et si, par exemple, le président nigérien, Mohamed Bazoum, était victime lui-même d'un défaut de parenté à plaisanterie? Je m'égare sans doute, voilà pourquoi en sol majeur a jugé bon d'inviter Salifou Goubé, enseignant à l'École politique de Paris et au département de philosophie, culture et communication à l'Université de Niamey, qui publie aux éditions L'Harmattan, La dialectique de l'appartenance et de la distanciation, un exemple paradigmatique, le cousinage à plaisanterie.

0: La plaisanterie en sol majeur commence avec un Alifar Katoré en face d'un Raïkouder. Bonjour Salifou Boubé.
1: Bonjour Yasmine.
0: Alors vous, c'est Alifar Katoré hein, qui vous botte. Pour quelle raison? Vous avez un sourire rayonnant.
1: Oui, Alifar Katoré, c'est un chanteur qui est bien connu dans l'espace du Sahel et dans le monde. Et c'est aussi quelqu'un que j'ai découvert vraiment depuis ma tendre enfance. Enfin, j'ai écouté ses musiques avec mon père qui l'écoutait souvent à la maison quand il revient du travail. Donc ça m'est resté dans l'inconscient, dans le subconscient et ça me poursuit toute ma vie.
0: Alors toute votre vie qui navigue, parce que vous naviguez vous entre le Niger et la France, la Bretagne précisément, entre on va dire les noirs et les blancs, entre hier et aujourd'hui, entre la pensée africaine et la pensée occidentale. Vous êtes un navigateur, je peux vous présenter comme ça?
1: Je dirais un oiseau qui a des ailes, deux ailes. Un oiseau qui fait l'archéologie de ce qui fut et qui se projette vers ce qui n'est pas encore.
0: Alors cap tout de suite pour un sol majeur sur le 19e siècle.
2: Zarathoustra s'est transformé. Zarathoustra s'est fait enfant. Zarathoustra s'est éveillé. Que vas-tu faire maintenant auprès de ceux qui dorment? Tu vivais dans la solitude, comme dans la mer, et la mer te portait. Malheur à toi, tu veux donc atterrir? Malheur à toi, tu veux de nouveau traîner toi-même ton corps?
0: Zarathoustra répondit
2: « J'aime les hommes. Pourquoi donc ?»
0: dit le sage.
2: « Suis-je allé dans les bois et dans la solitude? N'était-ce pas parce que j'aimais trop les hommes? Maintenant, j'aime Dieu. Je n'aime point les hommes. L'homme est pour moi une chose trop imparfaite. L'amour de l'homme me tuerait. »
0: Zarathoustra répondit
2: « Qu'ai-je parlé d'amour? Je vais faire un présent aux hommes. Ne leur donne rien, »
0: dit le saint.
2: « Enlève-leur plutôt quelque chose et aide-les à le porter. Rien ne leur sera meilleur, pourvu qu'à toi aussi cela fasse du bien. Et si tu veux donner, ne leur donne pas plus qu'une aumône et attends qu'ils te la demandent. » Non. »
0: répondit Zarathoustra.
2: « Je ne fais pas l'aumône. Je ne suis pas assez pauvre pour cela. »
0: Et là, on a perdu Thibaut Badwell, notre réalisateur tellement c'est beau, porté par la baguette de Strauss, un très court extrait d'Ainsi parlait Zarathoustra que Nietzsche lui-même présentait, je ne vous apprends rien, Salifou, comme le cinquième évangile. Il y traite notamment de la question du bien et du mal. Il y annonce la mort de Dieu et par voie de conséquence l'avènement de ce qu'il appelle le surhomme. Alors là, on est un petit peu dans votre chambre intellectuelle. Qu'est-ce qui vous séduit dans la pensée de ce « Ainsi parlait Zarathoustra »
1: Ce qui me séduit, c'est le premier contact déjà avec ce livre. Et la première des choses qui m'a frappé, c'est cette question de métamorphose de l'esprit. L'esprit qui est chameau, donc qui porte le tudois, la morale, estrastra. L'esprit qui devient lion, qui brise les tables et les illusions. L'esprit qui devient enfant, c'est-à-dire oubli, recommencement, possibilité, projet et futur. Voilà, en fait, les trois choses que j'ai découvertes avec, ainsi par les Zarathoustra, avec Nietzsche. Et il y a une sorte de célébration de la vie, célébration de l'humain, l'humain dans le sens de projection, d'une créature en puissance et en acte à travers le temps. Et cette lecture m'a orienté, mais vraiment vers la philosophie.
0: Oui. Alors ce qui est intéressant, c'est que je vais reprendre le mot de métamorphose, parce que je crois que vous-même, vous êtes un métamorphosé perpétuellement, vous êtes bien vivant donc. Mais parce que dans cette même chambre d'étudiants en philosophie, il y a la pensée d'un autre intellectuel immense qui a surgi. Et celui-là, il est initié au savoir Dogon, Bambara et Peul.
3: quand un homme d'un certain âge vient trouver l'initiateur et qu'il n'est pas de la race, c'est-à-dire n'est pas de la tribu, ou bien c'est un pasteur qui veut être initié à la chasse. Alors il vient trouver le maître chasseur. Il lui dit, je viens te demander de m'ouvrir les yeux à la chasse. Alors le néophyte, le maître, lui dit, si tu veux que je t'enseigne, il faut cesser d'être toi pour être moi. Oublie-toi pour être moi. Sinon, si tu restes à être toi, nous serons, tout en étant face à face, nous serons aussi éloignés que le ciel et la terre. Ça veut dire qu'il ne faudrait pas que tu ramènes ce que je vais te dire en le comparant à ce que tu sais. Là, il faut oublier absolument, il faut te vider de tout ce que tu sais pour apprendre. Et alors, là, c'est là où on vous dit qu'il faut savoir qu'on ne sait pas, savoir anda à anda. Parce que alors, l'expression peule, c'est ça andi à anda. Si tu sais que tu ne sais pas, tu sauras.
0: Pour en seul majeur, toujours sur RFI, un précepte rapporté par l'immense Amadou Mpateba. On a tellement besoin de lui. On est là dans la bibliothèque de cet historien, philosophe, anthropologue qui a, je le rappelle, sauvé tout un pan de la tradition orale africaine. Vous connaissez sa pensée presque par cœur. Là, vous le citiez à l'instant, Salifou Boubé. Qu'est-ce que vous gardez, cela dit, de sa pensée?
1: Je dirais, c'est la synthèse de la pensée philosophique africaine. Avec Mpateba. Là, vous voyez, il parle de l'enseignement. En parlant de l'enseignement, particulièrement ici, Mpateba, il demande une sorte de distanciation, une sorte de mise entre parenthèses des connaissances. Et c'est pas sans rappeler ce que disait Socrate.
0: Absolument, j'allais le citer.
1: Voilà, je sais une chose, ce que je ne sais rien. Parce que pour remplir une bouteille, il faut qu'elle soit vide. Et l'être humain, c'est quelqu'un qui est destiné à apprendre. Il disait que l'homme, il a trois phases. La première phase qui va de 0,7 jusqu'à 21, jusqu'à 42 ans, c'est la phase de
0: l'apprentissage,
1: de l'enseignement. Et à partir de 42 ans jusqu'à 62-63 ans, c'est la phase de la restitution. Donc après 63 ans, c'est, on dit, il est hors parc, c'est-à-dire la personne est en quelque sorte en retraite. Il y a aussi une sorte de lutte contre l'orgueil de l'humain. Il faut pas que l'humain estime que, en fonction de mon expérience, j'ai totalisé l'ensemble de la connaissance. Donc Mpateba, il rapporte énormément une grande partie de la sagesse africaine de manière globale, Peul Bambara de manière singulière.
0: Alors, puisque à votre contact, Salifou Boubé, on va parler de communautés, vous avez semble-t-il plusieurs communautés de pensée sur plusieurs continents, c'est ça qui est passionnant. Mais justement, lorsqu'on est pétri, comme vous l'êtes, de savoir aussi solide et aussi multiple, à quel moment est-ce qu'on commence à penser par soi-même?
1: On commence à penser par soi-même à partir du moment où on devient une sorte d'abeille. On part en fait au niveau des différentes fleurs et on essaie de les synthétiser. Et à partir de ma thèse, je dirais, j'ai commencé à penser. Mais c'est une gestation de la pensée. C'est pas facile, mais l'être humain, c'est un carrefour. Il rassemble plusieurs choses en même temps.
0: D'accord. Oui. Je suis très attentive à l'abeille qui est en train d'être assise dans le fauteuil d'un sol majeur.
4: L'éducation, c'est dans la famille. C'est pas dans la rue. Hein. C'est dans la famille, l'éducation. Et ensuite, le pays où vous êtes né, la ville qui fonde la citoyenneté. Donc ça, c'est une autre loi. On dit, là où repose votre cordon ombilical et votre placenta, là se trouve votre patrie. C'est le droit du sol, qui est un droit africain, hautement africain. il n'est pas occidental ou français, c'est chez nous depuis la nuit des temps. C'est dans la famille. C'est le pays où vous êtes né.
5: Comme totem.
0: Les mots à l'instant de Youssouf Tata Cissé, donc ce grand historien malien qui a œuvré lui aussi toute sa vie pour sauver la littérature orale du Mali, et c'était pour accueillir les mots de la tribu, on peut appeler ça comme ça, ce qui a fait que vous avez pondu cette thèse, Salif Fouboubé, sur le cousinage à plaisanterie. Alors, c'est une pratique assez complexe, surtout pour un œil occidental. Si tu veux trouver le peul, cherche-le du côté du fumier, dit le proverbe Serrère. On va y revenir hein, sur ce proverbe. Cette phrase, elle est permise quand on est dans ce qu'on appelle le cousinage à plaisanterie, Sanankuya. C'est comme ça qu'on l'appelle ?
1: Oui.
0: Sanankuya. Et alors, vous expliquez dans cette thèse que c'est le sociologue Marcel Mauss, 1872-1950, qui va travailler sur cette question de la parenté telle qu'elle existe en Afrique, notamment chez les Bantous et chez les Hottentots, hein, la famille de la Vénus Hottentote, pour donner un repère. Et il évoque d'abord la parenté à respect, qui est basée sur un terme zoulou, je ne sais pas comment le prononcer, Hlonipa, qui veut dire avoir honte. Expliquez-nous d'abord cette parenté à respect.
1: La parenté à respect, c'est le lien qui est établi ou qui existe entre des personnes qui sont pas liées par la parenté à plaisanterie. Par exemple, avec la belle famille, particulièrement les beaux-parents, ou bien des oncles, certaines catégories d'oncles. Donc il y a ce lien, et ce lien il est assez particulier, souvent entre aussi le premier enfant et sa mère, ou la première fille et sa mère, le premier enfant et son père, il y a ce lien-là. C'est un lien de parenté qui est basé sur la réserve.
0: Là on parle de honte.
1: Oui, honte dans le sens de chez nous, c'est un terme difficile à traduire. Le terme de honte ici veut dire tout simplement une sorte de respect gênant. C'est comme si vous êtes un peu gêné, mais en réalité, vous n'êtes pas gêné. C'est vraiment un comportement assez typique qu'on retrouve dans les sociétés africaines. Vous avez en fait une sorte de respect. C'est à la fois entre le gêne et le respect. Mmh. Ce n'est ni gêne dans le sens de quelqu'un, sa présence, elle est négative. C'est tout simplement, on n'arrive pas à s'exprimer comme on veut.
0: Par exemple, on ne peut pas fumer devant une personne que l'on respecte de cette manière-là. Vous diriez que ça repose sur la morale ou sur la religion ?
1: C'est d'abord moral. Et le respect, il est quasi-religieux. En fait, il y a une sorte de dimension du sacré à travers la personne à qui on a cette relation de honte. On ne peut pas la regarder droit dans les yeux. Même pour la saluer, il faut en fait soit faire une sorte de flexion ou bien enlever ses chaussures. Donc il y a plusieurs comportements qui traduisent ce sentiment de honte entre griffes.
0: Alors à côté de la parenté à respect qui mérite tout un développement, mais là il faut vous lire, il y a ce qu'on appelle la parenté à plaisanterie. En voici quelques exemples.
6: Les Gobirawa ou les Kabawa sont les cousins à plaisanterie des Kasinawa. D'ailleurs, j'aperçois là-bas un Bogobiri au fond du palais qui se pavane et s'agite comme s'il ne se souvenait pas qu'autrefois, une simple sauterelle les a mis en déroute avec leur armée.
7: C'est un peu gros. Normalement, lui, il a dépassé déjà la norme. Le vrai peul, c'est 32 kilos. Bon, regarde-le comme le lait.
8: Ce n'est pas vrai.
7: Bon, c'est des escrocs. Est-ce qu'il y a pour quoi? Escrocs 100% nini.
9: Alors, je suis Halpula. Mes cousins à plaisanterie sont les serrères,
10: les peuls, les sonrailles. J'ai appris que même avec les maoris.
11: Normalement, les peuls sont des frimeurs.
0: Extrait du documentaire Pratique et expression de la parenté à plaisanterie au Niger, et ça a été réalisé par Bakabé Mahaman. Salifou Boubé, ce qu'on comprend en fait en vous lisant, c'est qu'un fal peut taquiner un dieng, un kaba peut taquiner un keita. D'ailleurs, on peut s'arrêter sur le patronyme Keita. Il paraît que ce serait à l'époque de Sundiata Keita que le cousinage apparenté a été inventé.
1: Bon, souvent on dit que c'est à partir de 1236, mais en réalité, Sundiata Keita n'a fait que institutionnaliser une pratique qui existait déjà. Lui, il l'a institutionnalisé et il l'a utilisé pour fonder son empire, pour souder la population.
0: C'est le Napoléon, créer... c'est
1: exactement.
0: C'est le code civil.
1: C'est le code, exactement, vous avez trouvé le terme. C'est vraiment le code, il l'a codifié. Il l'a utilisé comme une sorte d'instrument pour bâtir cet empire et faciliter la coexistence pacifique entre les différents groupes.
0: Voilà. Alors justement, le cousinage à plaisanterie, il est basé sur quelle territorialité, sur quelle appartenance linguistique ?
1: Le cousinage à plaisanterie, il est basé sur plusieurs formes d'appartenance. Appartenance territoriale, donc par exemple, si vous êtes de Badamgaré, du Damagaram, avec Bagadéché, d'Agadez, du Niger. Donc souvent, il y a ce lien-là entre ceux qui habitent ces territoires. Maintenant, il y a aussi le lien de cousinage à plaisanterie entre les classes socio-professionnelles, castes, par exemple les forgerons avec les bouchers avec les nomades éleveurs. Il y a aussi le cousinage entre groupes ethno-linguistiques, les Peuls et les Kanouris, les Arawa qui sont descendants des Kanouris et les Peuls, les Adrawa avec les Arawa, les Kourfei avec les Gobira. Donc il y a plusieurs groupes qui sont cousins à plaisanterie.
0: Appartenance confessionnelle aussi ?
1: Oui, entre les animistes, donc ceux qui font le culte traditionnel, et les musulmans au Niger.
0: Alors, ce qu'il faut que l'on comprenne, surtout du point de vue occidental, c'est qu'on peut taquiner, car en fait, à l'origine de ce cousinage, il y a souvent en tout cas une promesse fondatrice, il y a un pacte. J'aimerais bien que vous nous racontiez, Salifou Boubé, ce pacte à cousinage entre deux frères.
1: C'est l'histoire des deux frères chasseurs. Donc, ils sont partis à la chasse et ils n'ont pas trouvé de gibier. Et le plus jeune avait faim à un certain moment. Il ne pouvait plus avancer. Il a demandé à son aîné de le laisser mourir tranquillement. Et l'aîné lui a dit, pas de souci, repose-toi, je vais revenir. Donc, il est revenu avec la viande. Il l'a grillé, il lui a donné.
0: Oui, il faut dire qu'il y a un droit d'aînesse à protéger le petit frère.
1: Le petit frère, parce qu'ils sont en brousse. L'aîné, il a coupé une partie de son corps, en fait, de sa chair, pour sauver son petit frère, et sans lui dire. C'est après, quand il a repris ses forces, qu'il s'est rendu compte que son frère est blessé. Il lui a demandé, et maintenant, il a accepté de lui expliquer le sacrifice qu'il a consenti pour sauver sa vie. Donc, à partir de ce moment, il a proposé de signer ce pacte, de lui faire cette promesse de lien entre les différents descendants. Donc, c'est un modèle de pacte de parenté à plaisanterie parmi tant d'autres. Maintenant, il y a aussi le lien de translation. Souvent, il y a des cousins plaisants, qui sont par exemple les Peuls, qui sont cousins plaisants en partie des Kanouris, ils le sont avec les Arawa parce que ils sont les descendants des Kanouris. Il y a aussi ce lien-là. Il y a plusieurs facteurs qui le font. Il y a le lien de mariage aussi entre les rois. Donc les rois qui prennent une femme dans une communauté potentiellement adverse pour sceller la paix.
0: Si tu veux trouver le Peul, cherche-le du côté du fumier. Hein. On n'a pas oublié ce proverbe sérère. Et là, alors là, c'est incroyable pour nos oreilles à nous. Là, il y a plus de honte du tout. On est dans la provocation. On est limite dans l'insulte.
1: Exactement. L'essence même du cousinage à plaisanterie, c'est de faire ce qui est interdit. C'est de dire ce qui vexe. C'est de mettre entre parenthèses les lois.
0: Donc vous dites carrément que c'est ce qui permet de compenser le respect et l'interdit religieux.
1: Exactement. Et aussi, c'est permettre de questionner les lois d'une société afin de proposer d'autres lois. Aussi, même les prises de décision au sein des royautés. Parce que dans la majorité des royautés empires, il y a toujours un cousin plaisant du roi. Et particulièrement, ce qu'on appelle griot, son traditionniste, c'est lui son cousin plaisant. Comme Balafaseke et les Keta. Oui, le rôle, c'est de pouvoir dire la vérité au roi.
0: Sans que cela provoque
1: une colère
0: ou quoi que ce soit.
1: Exactement. Il peut s'opposer en privé, il peut s'opposer en public au roi. Il a ce droit. Donc c'est une sorte de contre-pouvoir aussi au sein des royautés et des empires.
0: D'ailleurs, vous le disiez en évoquant tout à l'heure Sundiata Keïta et l'anthropologue Mario de Fuere,
1: oui,
0: qui vous aide aussi dans votre travail de thèse. Elle s'est intéressée au Kenya et elle le dit, le cousinage est né de la guerre.
1: Il y a effectivement le pacte de la guerre. Le pacte de la guerre, c'est lorsque deux communautés, en fait, se livrent la guerre, à un certain moment, ils acceptent de signer un pacte de paix. Et pour éviter, en fait, le conflit, maintenant, ils signent le pacte de la parenté à plaisanterie. Et à partir de ce pacte-là, ils feront plus la guerre. L'avantage ici, on simule le conflit pour ne pas le vivre. Donc, quand, par exemple, le peuple rencontre le Kanuri, il va passer tout son temps à le taquiner, à l'injurier, à le faire, mais vraiment, c'est que normalement, il peut pas supporter, parce que il y a cette parenté à plaisanterie, ils ne peuvent pas se livrer la guerre.
0: Alors, Sérifou Boubé, dans votre boîte à outils, il y en a une, et pas n'importe laquelle. Pour penser plus loin encore cette question du cousinage, il y a un philosophe français, nommé Paul Ricoeur, qui, à travers cette archive France Culture, se définit lui-même.
8: Je dirais que j'appartiens à trois traditions. Trois traditions, je dis, la tradition grecque. Aristote est toujours présent dans mon livre, et c'est à Aristote finalement que j'ai emprunté cette formule du désir ou du souhait profond d'une vie accomplie. C'est le début même de l'éthique à Nicomaque d'Aristote. Mais je suis aussi sur le philome, comme on a dit, judéo-chrétien, où je trouve déjà dans le Lévitique la première formulation de la règle d'or. Ne fais pas à autrui ce que tu ne voudrais pas qu'il te soit fait. Mais on trouve des équivalents de la règle d'or dans la sagesse grecque et peut-être dans la sagesse de tous les pays. Et puis, j'appartiens à une troisième tradition qui est la tradition critique. La tradition critique, celle de Socrate, si vous voulez, mais celle de la Renaissance, et puis celle des Lumières. Et moi, je me sens l'héritier de ces trois héritages, gréco-latin, judéo-chrétien et Renaissance-Lumière.
0: Alors, il n'y a pas qu'une vérité hein, au pays de Paul Ricoeur et dans votre en sol majeur, Sérifou Boubé. De quelle manière ce philosophe vous a permis, vous le dites hein, comme ça, d'aller au cœur de cette question du cousinage apparenté qui concerne l'Afrique ?
1: Et ce que j'ai découvert à travers Ricoeur, c'est l'herméneutique, c'est-à-dire la science ou l'art de l'interprétation.
0: Je vous remercie.
1: Donc, interprétation des textes et interprétation aussi des cultures et traditions. Donc, tout ce qui est mythe, tout ce qui est tradition orale. Et cette méthode m'a permis de pouvoir lire autrement la parenté à plaisanterie, puisque le cousinage à plaisanterie était lu comme étant un moyen de prévention, de gestion et de conflits endogènes. Mmh. Et avec l'herméneutique, quand j'ai commencé à lire autrement, j'ai découvert que, en fait, la parenté à plaisanterie, c'est au-delà.
0: Alors, au-delà, c'est quoi?
1: C'est la question du pacte social, c'est la question de la nation.
0: Alors, on n'a pas oublié que c'est Sundiata Keïta qui a institutionnalisé ce cousinage à plaisanterie, mais depuis son règne, qu'est-ce qui se passe? Est-ce que selon vous, l'Afrique contemporaine, qu'on observe beaucoup ici à RFI, viole régulièrement cette pratique et ce faisant, viole ses propres totems?
1: Il y a dans pas mal d'espace un viol de ce totem, de cette tradition. Mais il y a des zones où encore la parenté à plaisanterie reste encore vivante.
0: Où ça, par exemple?
1: Par exemple, au Niger, une partie du Mali, une partie du Burkina et de la Côte d'Ivoire, on sent encore la présence de cette pratique culturelle.
0: En revanche, une autre partie de ces pays que vous venez de nommer, non. Et qui a pour conséquence tous les conflits que l'on voit. Mais vous l'expliquez comment, cette distance? Comment elle s'est mise en place? Est-ce que c'est de la méconnaissance? Est-ce que c'est une transmission qui ne se fait plus?
1: Les deux. Par exemple, au Niger, le cousinage à plaisanterie est vraiment transmis et vécu. Partout, dans les administrations, dans la rue, dans le transport.
0: Dans l'armée?
1: Partout.
0: Hein? Dans l'armée?
1: Dans l'armée, oui, c'est des humains.
0: En même temps, il me semble avoir lu sous votre plume que Fouéré, cette anthropologue, elle note que, par exemple, la Tanzanie ne doit pas sa stabilité précisément au cousinage.
1: Oui, parce que pour elle, en fait, le cousinage, il est assez contre-productif, si je peux le dire ainsi, dans le sens où il conduit vers une sorte de non-prise au sérieux de la société. Ça, c'est le premier élément. Le deuxième élément aussi, en fait, il joue vraiment pas son rôle comme on le veut. Souvent, il y a ceux qui refusent même de jouer.
0: Eh oui, c'est basé en même temps sur ce goût du jeu, sur ce goût du ludique.
1: Oui.
0: C'est du théâtre.
1: Mais tout à fait.
0: Alors,
1: tout
0: il faut être beaucoup bon comédien.
1: Ah oui.
0: Il faut avoir de l'inspiration aussi.
1: Il faut être super inspiré, mais avoir aussi la liberté de faire ou de ne pas faire. En fait, on libère l'individu. Il a le choix de participer, mais il peut ne pas en fait participer.
0: Oui, mais il faut qu'il ait cette fameuse distanciation intérieure
1: Exactement.
0: Dont vous parliez.
1: Exactement.
0: Alors, quel est le but de votre thèse, de cette dialectique de l'appartenance et de la distanciation qui, je le rappelle, paraît chez l'Harmattan ?
1: Le but, c'est de poser déjà les jalons de notre lien avec notre appartenance. Parce qu'il y a ce fameux débat, nous appartenons, et qu'en fait l'appartenance nous bloque la liberté en tant qu'individu, en tant que sujet. Appartenir à une communauté, c'est ne pas décider de soi-même. Donc c'est pour cela que j'ai utilisé le terme de l'involontaire et du pathos que j'ai emprunté chez Ricoeur. On subit en fait cette appartenance-là. J'appartiens à ma communauté et souvent on a tendance à présenter la communauté comme étant la meilleure de toutes les communautés, qui est en fait non critiquable. Ça, c'est le premier élément. Le deuxième élément qui est distanciation, c'est cette capacité de mettre entre parenthèses ma communauté, de la relativiser et d'apparaître comme étant un humain dans le sens universel du terme, libre, digne, sacré, qui peut participer en fait à la construction de l'humanité. Donc c'est ce double jeu entre une sorte de communautarisme, de particularisme et de l'universalité. Donc l'objet.
0: Vous êtes en train quand même de glisser un petit message dans l'oreille de notre Afrique tant aimée et qui connaît tous ces conflits. C'est comment réactiver donc cette tradition du cousinage à plaisanterie.
1: Exactement.
0: Pour faire nation.
1: Pour faire nation et construire un nouveau modèle. Construire un modèle de nation, parce que souvent, on sait qu'il y a les deux grandes tendances de définition de nation. La tendance dite objective, c'est-à-dire j'appartiens à une nation. En appartenant à cette nation, j'appartiens à une nation par le sang, par la langue, par l'histoire. Donc, il y a cette deuxième forme d'appartenance à une nation qui est une appartenance subjective. Là, c'est le choix de l'individu d'appartenir ou pas. Donc, c'est les deux formes qu'on retrouve chez Fichte et chez Ernest Renan. Or, le modèle du cousinage à plaisanterie nous donne une autre piste. Il nous dit, nous pouvons appartenir par le sang, par la langue, par la culture, mais aussi ne pas oublier le choix quotidien. Donc, au lieu de scinder les deux, il faut plutôt les concilier et, en fait, créer cette dynamique entre les deux fluctuations. Puisque la plupart des États, que ce soit en Afrique ou hors de l'Afrique, ne sont pas constitués d'une même communauté ou ethnie. Et il y a aussi cet aspect qui les lie au-delà des ethnies. Et c'est ça le rôle de ce cousinage à plaisanterie, c'est de créer une sorte de communauté globale qui transcende les appartenances à des ethnies, les appartenances à des territoires. Donc c'est un peu ce modèle-là sur lequel je suis en train actuellement de travailler pour qu'on puisse en fait repenser les crises des communautarismes un peu partout dans les démocraties.
0: Messieurs les politiques, bon entendeur.

0: Carteno puis peigneu.
1: Quelle est la carte géographique de votre histoire?
2: Vous avez le sourcil qui s'est un peu levé là.
3: La question. Bon, je suis nigérien. Je suis né à Lite.
2: En 82, près d'Agadez.
3: Exactement.
2: Là où on extrait de l'uranium, avez-vous tout de suite précisé?
3: Oui, j'ai vécu à Maradi, au sud, frontière du Nigeria. J'ai vécu aussi à Niamey et une grande partie de ma vie à Dosso, entre Dosso et Niamey.
2: Alors, vous avez grandi entre un père fonctionnaire, une mère au foyer, dans une fratrie de 21 frères et sœurs. Donc, papa polygame, père Kanouri, un petit mot de cette origine.
3: Les Kanouri, c'est la population du lac Tchad. Vous voyez, le lac Tchad, l'empire Kanem-Borno. Donc, c'est la population de cet empire-là qui sont nommés Kanouri. Enfin, on retrouve une grande partie de cette population au Nigeria, au Cameroun, à l'ouest du Niger.
2: Vous avez du cousinage à plaisanterie avec qui?
3: Avec les Peuls,
2: ouais.
3: Toubou. Les Arawa.
2: Et vous aimez plaisanter vous-même ou pas?
3: Ah oui.
2: Vous êtes client. En même temps, vous êtes issu d'une famille maraboutique, donc ça permet effectivement d'expulser tous les interdits, parce que dans une famille maraboutique, ça rigole pas, il y a des préceptes.
3: Oui, il y a des préceptes, et c'est toutes les familles, hein, que ce soit maraboutique, que ce soit non maraboutique, il y a toujours en fait des interdits, particulièrement dans les sociétés africaines traditionnelles. Donc il y a vraiment d'interdits en fonction de l'appartenance à des familles.
2: Mère à moitié Touareg, à moitié Haoussa, donc beaucoup de culture hein, autour de la tablée. Et vous m'avez raconté qu'à cause de votre papa fonctionnaire, chaque 2-3 ans, vous avez été affecté dans une nouvelle région. On va sillonner rapidement Chouya en se faisant d'abord une petite toile.
4: Pourquoi m'as-tu fait ça? Qu'ai-je fait de mal? Qu'est-ce qu'il ne fallait pas faire? Le peuple n'avait-il pas vécu dans l'abondance et dans la joie? Nos troupeaux n'étaient-ils pas beaux et gras? Et nos enfants bien nourris, gais et sans souci? Les greniers n'étaient-ils pas remplis de bon mil et le marché abondant? J'ai donc tout fait pour satisfaire les désirs de mon peuple. Qu'est-ce que tu veux de plus, génie de Yalambouli? Pourquoi nous laisser mourir de soif et de faim? Qu'est-ce qu'il faut pour te satisfaire? Je suis prêt à te sacrifier tout. Tous les vœux qui me restent. Mon royaume entier. Même ma propre vie, si tu la veux. Mais laisse-moi tout là. Tout là. Laisse-moi ma doula.
2: On a un petit pied au Niger avec le film de Mustapha Alassane, Toula ou le génie des eaux, que vous m'avez cité, Salifou. Donc là, c'était la voix de Sotigui Kouyaté qui joue le roi hein, de la région. Et c'est l'adaptation d'un conte du Nigérien Boubou Hama que vous chérissez aussi. Donc un conte sur la sécheresse. C'est un film d'ailleurs qui a été interdit à l'époque par les autorités du Niger. Qu'est-ce qu'il vous évoque, ce film?
3: Ce film, au-delà de cette question de modernité et de la tradition qu'on retrouve et qui définit le Niger, mais au-delà, ce film aussi pose la question des sciences sur, puisque il y a le fameux débat sur les questions de l'épistémicide.
2: C'est-à-dire?
3: En fait, certaines connaissances locales qui sont laissées pour compte et qui sont plus ou moins mortes sur la question de l'eau. On pense que c'est une magie, le fait de provoquer de l'eau.
2: Oui, là, on pense que c'est la malédiction. C'est une malédiction divine.
3: Exactement. Et c'est une malédiction divine ou des divinités. En fait, est-ce que c'est pas d'autres formes de connaissances? Est-ce que c'est pas une science que nous avons laissé, le fait de pouvoir entrer en contact avec la nature sans pour autant utiliser les instruments modernes? Mm-hmm. Ça, c'est le premier élément. Le deuxième élément, c'est la question du pacte. Nous avons tendance, lorsque nous pensons au pacte, à voir seulement les hommes. Alors que dans les sociétés africaines, le pacte ne concerne pas seulement les hommes. Le pacte concerne aussi l'environnement. Entre les êtres visibles, matériels, et les êtres invisibles, non matériels.
2: Relire Amadou Mpateba, Le paradis perdu.
3: Exactement. Exactement. Et cette conception du pacte nous renvoie au niveau de Manden, en 1222, la fameuse déclaration des chasseurs.
2: Charte du Manden?
3: Oui, Manden de 1222. Mmh. Et je me rappelle de ce premier article que j'ai trouvé exceptionnel, où ils disent, je cite, « Toute vie est une vie. Certes, les vies naissent avant les autres, mais aucune vie n'est supérieure à une vie. »
2: Alors, vous savez qu'ici, de ce côté-ci de la planète, nous, on n'a pas le temps. On n'a que la montre. Donc, je la regarde tourner. Et on a encore deux musiques qui attendent, justement, pour évoquer ne serait-ce que deux régions de votre Niger à vous, Salifou Boubé.

0: qui chante? Quelle est la chanteuse majuscule? Et on est où?
1: C'est Kuruni de Nawa Dumbia. C'est une malienne avec Alifa Katouré. C'est une chanson qui me rappelle mon enfance. On était Maradi et Aniamé en partie.
0: Alors, un souvenir lié à un territoire, et c'est ce territoire qui m'intéresse.
1: Ah,
0: oui, c'est qu'est-ce que vous en gardez au niveau de son organisation, rapidement, mais...
1: Au niveau de son organisation, Maradi, c'était une ville qui était très ouverte, commerciale, et où il y a une sorte de syncrétisme, présence entre le culte traditionnel, où il circulait dans les maisons, les aumônes, et l'islam de l'autre côté.

0: on sent un petit peu la détente des fins de journée. Comme je le disais en plaisantant, ça a été enregistré avec le sable local. Alors on est où et on est avec qui surtout?
1: On est à Dousso, on est avec Dernier, l'orchestre de Toubal. Là, c'est pratiquement la ville qui m'a façonné. C'est là où je commençais, mais vraiment la vie active, associative, scolaire, syndicale. C'est là où j'ai mûri mon identité en tant qu'humain.
0: Vous saviez, dans ce territoire, que vous souhaiteriez un jour faire des études de philosophie ?
1: À Dousso ? Oui, c'était à partir de Dousso que j'ai pris cette décision.
0: Alors, je lisais récemment dans le journal Le Monde que le Niger, notre Niger contemporain, est dans une démarche particulière en ce moment, puisqu'il débaptise ses rues au nom français. Vous avez vu ça, j'imagine, ça vit fou. Hein, donc, à Niamey, exit la rue du général de Gaulle. Bienvenue à l'avenue Djibo Bakary. C'était qui Djibo Bakary?
1: Djibo Bakary, c'est un politique nigérien et qui était le symbole de l'indépendantisme nigérien.
0: Alors qu'est-ce que vous pensez, vous, de cette démarche de débaptiser ces rues? L'intellectuel mondialisé que vous êtes, il en pense quoi?
1: Bon, je dirais que c'est une phase de l'histoire du Niger. Donc les autorités, ils ont pris une décision. Bon. Je me dis que l'idée des autorités, c'est de réconcilier en fait l'imaginaire collectif avec l'histoire du Niger.
0: Point ou virgule? Je m'étonne que le penseur et l'intellectuel ne développent pas davantage.
1: Honnêtement, je ne saurais pas vous le dire, puisque je ne sais pas sur quoi le comité a travaillé.
0: Donc c'est bien ce que je disais, je vous présentais comme un navigateur en début d'émission, vous vous êtes présenté plutôt comme un oiseau, moi je vais finir par vous présenter comme un poisson. Comment vous avez trouvé, vous, le truc, on va dire, pour négocier votre lien avec la France?
1: Le truc.
0: Vous êtes un Africain qui vit en France, notamment en Bretagne. Mmh. Est-ce qu'il a fallu trouver un mode opératoire particulier avec la France, avec l'histoire qu'il y a entre la France et l'Afrique, la France et le Niger en particulier?
1: Quand je suis venu, ce que j'ai cherché, c'est l'authenticité culturelle française. J'ai découvert particulièrement la Bretagne profonde avec Christian Demeré-Vallée. Et quand j'ai découvert, en fait, il m'a amené à découvrir qu'est-ce que nous avons en commun au cœur de cette histoire-là.
0: Réponse.
1: Maintenant, c'est quelque chose qui tend à disparaître. Mais il y avait une sorte de lien avec le culte catholique et en même temps le culte non catholique. Il y a aussi

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1: Bonjour ou bien rebonjour, bienvenue, 15h TU, 17h à Paris, le journal sur RFI.
2: Gilles Moreau.
1: L'Iran a maintenant répondu à la proposition américaine visant à mettre fin à la guerre au Moyen-Orient. Réponse par l'intermédiaire du médiateur pakistanais. Elle serait centrée sur la fin de la guerre sur tous les fronts et sur la sécurité de la navigation maritime. La suite des opérations d'évacuation du navire de croisière touché par un foyer d'antivirus. Opération entourée de beaucoup de précautions. Elle se déroule pays par pays jusqu'à demain au port de Tenerife. L'avion ramenant les Français évacués vient de se poser au Bourget près de Paris. L'Ukraine et la Russie s'accuse mutuellement de frappes malgré le cessez-le-feu négocié par les États-Unis, des frappes qui font de nouvelles victimes civiles. Les opérations d'évacuation continuent sur l'île espagnole de Tenerife où est arrivé ce matin le paquebot de croisière avec plusieurs de ses occupants porteurs de l'antivirus. Ces opérations se dérouleront jusqu'à demain par groupe de nationalité. Il y en a une vingtaine. Un premier avion transportant 14 Espagnols a décollé de Tenerife. Il a été suivi d'un vol transportant lui 5 Français et qui vient de se poser à l'aéroport du Bourget près de Paris. Les 5 ne présentent pour le moment aucun symptôme, mais par mesure de précaution, l'OMS les considère comme les autres, comme des cas contacts à haut risque. Thaïs Moreau, ce qui attend ces Français, eh bien, c'est le respect d'un protocole sanitaire très strict.
3: Selon le ministère de la Santé, à peine descendus de l'avion, les 5 Français seront immédiatement transférés à l'hôpital pour 3 jours de quarantaine avec des tests et prélèvements pour évaluer précisément leur état. S'ils sont positifs à l'antivirus, ils devront rester hospitalisés. Dans le cas contraire, ils pourront retourner chez eux, mais devront observer 6 semaines d'isolement, soit la durée maximale d'incubation du virus de 45 jours. Ce sont les agences régionales de santé qui sont chargées d'assurer le suivi de leur situation médicale. En cas d'apparition de symptômes, la personne sera considérée comme cas suspect et intégrée à la filière risque épidémique et biologique qui permet notamment une évaluation spécialisée et un isolement en milieu hospitalier. 3 jours sous surveillance, ça ne nous inquiète pas du tout, a déclaré l'un des Français concernés avant de décoller pour la France à l'AFP. On n'a pas encore de cas depuis la fin avril et personne de malade, a-t-il ajouté. À ce stade, le ministère rappelle qu'aucun cas confirmé n'a été rapporté sur le territoire français.
1: Thaïs Moreau en direct dans ce journal. Merci à vous Thaïs. Je vous lisais dans les titres, l'Ukraine et la Russie s'accusent mutuellement de frappes malgré le cessez-le-feu négocié par les États-Unis entre Kiev et Moscou. L'état-major ukrainien en a recensé ce week-end une cinquantaine, dont une à Zaporijja qui a fait 1 mort et 3 blessés. Des blessés aussi à Kharkiv et à Kherson. De son côté, Moscou accuse des groupes armés ukrainiens d'avoir lancé les attaques à l'aide de drones et de tirs d'artillerie. Dans son discours du 9 mai, Vladimir Poutine a évoqué hier une fin prochaine de ce conflit en Ukraine, se montrant davantage enclin à engager des pourparlers avec les Européens. Dans cette main tendue du Kremlin, le Premier ministre slovaque Robert Fico semble vouloir jouer un rôle. Explication Lila Olkinoura.
4: Seul Européen présent à Moscou samedi lors des commémorations du 9 mai, le Slovaque Robert Fico a été salué par Vladimir Poutine. D'abord pour sa politique étrangère souveraine, puis pour sa position constante en faveur, je cite, de la préservation de la vérité historique. Le Premier ministre slovaque qui cherche à prendre une position de médiateur entre l'Europe et la Russie dans le conflit ukrainien, mais il ne faut pas surestimer son poids politique, selon Ulrich Buna, chercheur associé à Eurocréative.
5: Il n'en a pas l'envergure politique pour faire ça. Mais c'est un homme qui continue à parler à Vladimir Poutine, donc d'après certaines rumeurs, il aurait porté un message de Volodymyr Zelensky à Vladimir Poutine, c'est pas très clair. Mais bon, donc c'est un canal.
4: Mais ce canal reste mineur. Robert Fico est isolé au sein de l'Union européenne en raison justement de ses positions pro-russes. Et son isolement grandit depuis la défaite de son allié hongrois Viktor Orban, critique comme lui du soutien de l'Union européenne à l'Ukraine depuis le début de l'offensive russe. La venue de Robert Fico à Moscou avait été vivement critiquée par les Européens. Le chancelier allemand Friedrich Merz a dit samedi regretter profondément sa présence en Russie.
1: Lila Olkinoura du service international.
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1: Les médias d'État iraniens l'affirment. L'Iran a maintenant transmis sa réponse à la proposition américaine visant à mettre fin à la guerre au Moyen-Orient. Il l'a fait par l'intermédiaire du Pakistan, médiateur officieux dans ce conflit. Reste bien sûr à connaître le contenu de la réponse. D'après la télévision d'État iranienne, elle est centrée sur la fin de la guerre sur tous les fronts, en particulier au Liban, et sur la sécurité de la navigation maritime. Dans

0: En même temps, plusieurs attaques de drones ont été signalées ce week-end dans le Golfe malgré le cessez-le-feu en vigueur. Au Liban, pas de répit, les frappes israéliennes se poursuivent. Le Liban annonce la mort de deux secouristes du Comité islamique de la santé affilié au Hezbollah. Ils ont été tués dans le sud du pays, 5 autres personnes ont été blessées. Le pape Léon XIV condamne les récentes attaques terroristes qui ont fait des dizaines de morts en Afrique, en particulier au Mali et au Tchad. « J'offre mes prières aux victimes », a-t-il dit aujourd'hui, après ces attaques menées par des groupes djihadistes. Elle s'appelle ADS, comme Alliance des démocrates du Sahel. C'est une nouvelle coalition d'opposants africains qui a vu le jour hier à Bruxelles. Coalition d'opposants maliens, nigériens, burkinabés. Ce qu'elle veut, c'est le retour à l'ordre constitutionnel dans ces pays de l'AES. Elle propose une autre lecture de la crise sahélienne et se défend d'être une opposition déconnectée des réalités. Écoutez sa présidente Maria Djibrin. Elle accuse les régimes militaires d'avoir discrédité la démocratie pour justifier leur maintien au pouvoir.
1: Ils ont fait une très grande campagne de propagande pour dire que tous nos problèmes finalement viennent de la démocratie. Donc il y a tout un travail à faire pour inverser le narratif, pour montrer aux gens que pour se développer, on n'a pas besoin de la dictature, on n'a pas besoin d'imposer aux gens ce qu'ils doivent faire, penser. On a besoin de plutôt d'institutions fortes, où on a besoin des citoyens libres, on a besoin d'une justice indépendante et forte. Nous, nous sommes le porte-voix. Nous allons porter la voix de ceux qui sont à l'intérieur et qui ne peuvent plus s'exprimer parce que la répression est telle, parce que la violence est telle qu'ils ne peuvent plus s'exprimer. Donc nous avons l'ancrage local nécessaire pour agir localement. Il ne faut pas que les gens pensent que c'est un mouvement d'exilés nés très loin du Sahel. Il y en a des exilés parmi nous, mais c'est des gens qui se sont mis ensemble pour dire il est temps d'agir, parce que quand on voit comment la situation évolue, on ne peut que s'inquiéter en fait. C'est même l'existence même de nos États en tant qu'État qui est menacée.
0: Maria Djibrin, présidente de l'ADS, l'Alliance des démocrates du Sahel. Elle répondait à Christina Okello. Emmanuel Macron poursuit sa tournée en Afrique. Après l'Égypte, hier, il arrive aujourd'hui à Nairobi, la capitale du Kenya. Le président français doit participer à partir de demain au sommet France-Afrique, le premier à se tenir dans un pays anglophone. En France, c'est la journée nationale des mémoires de la traite de l'esclavage. Le Premier ministre Sébastien Lecornu a présidé une cérémonie à Paris, au Jardin du Luxembourg. Il y a 25 ans, la loi Taubira était adoptée, reconnaissant l'esclavage comme crime contre l'humanité. Des victimes et des descendants sont toujours dans l'attente de réparation. En Inde, la canicule précoce fragilise désormais les tissus les plus raffinés, les soies sauvages par exemple, ou bien encore les laines du Cachemire, autant de fils d'exception tributaires d'un équilibre climatique délicat pour pouvoir garder leur éclat. Une exposition vient de se tenir à Delhi, où les promoteurs, en présence des promoteurs des savoir-faire villageois, leur défi consiste à protéger les productions millénaires du dérèglement climatique. Reportage de notre correspondant Abdullah Erali.
2: Pour tenir la canicule à distance, les grands magasins ont installé des ventilateurs industriels mobiles. Ici, au Central Cottage, on expose l'excellence de l'artisanat indien. Chaque objet raconte une géographie. Mayank Tiwari, directeur de cette institution.
3: Chaque région de l'Inde a façonné son propre savoir-faire en symbiose avec le climat.
2: Mais aujourd'hui, le dérèglement climatique inquiète toute la chaîne. C'est particulièrement vrai pour la soie sauvage.
3: La soie est une matière délicate. Le cocon requiert une certaine humidité pour atteindre sa maturité.
4: Regardez cette laine, le motif Bouta, la technique Kadva. C'est fait à la main.
2: Vina nous présente une pièce rare du Cachemire, menée loin de l'agitation des villes.
4: Nous promouvons les artisans car ils ont un espace très limité. Ils vivent dans des villages reculés. Ils ne peuvent pas venir jusqu'à Delhi.
2: Ce magasin d'État sert de vitrine à 6000 artisans. Pour Ropila, une habituée des lieux, ces produits ont une âme.
5: Chaque étape est unique. Il faut comprendre le design, l'histoire derrière chaque objet.
2: Face au réchauffement du climat, ce patrimoine artistique et humain est aujourd'hui en sursis. Abdullah Erali, New Delhi, RFI.
0: Un pot de football avant de conclure. Suite et fin ce dimanche de la 33e journée de Ligue 1. Le Paris Saint-Germain joue ce soir à Brest et en cas de victoire, il est quasiment assuré d'un nouveau titre de champion de France. En Espagne, à l'affiche, le Classico. Barcelone a la possibilité de décrocher un 29e titre de champion d'Espagne. L'occasion aussi d'enfoncer un peu plus dans la crise le Real de Madrid de Kylian Mbappé qui ne jouera pas ce soir. Très bonne journée sur RFI. Elle continue avec En sol majeur, l'émission de Yasmine Chouaki. Il est pratiquement 17h10 ici à Paris.
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11: Ce n'est pas une plaisanterie que l'on regarde du côté du Yémen, de la RDC, du Burkina Faso, du Soudan, du Mali ou du Niger. Ce n'est que guerre et conflits frontaliers. Et si le cousinage à plaisanterie, pratique qu'on retrouve en Afrique de l'Ouest et Afrique centrale, qui oblige quasiment les membres d'une même famille et de certaines ethnies à se moquer, s'insulter, mais sans conséquence aucune. Et si cette pratique ne jouait plus son rôle de préservation des grandes et belles alliances? Et si, par exemple, le président nigérien, Mohamed Bazoum, était victime lui-même d'un défaut de parenté à plaisanterie? Je m'égare sans doute, voilà pourquoi en sol majeur a jugé bon d'inviter Salifou Goubé, enseignant à l'École politique de Paris et au département de philosophie, culture et communication à l'université de Niamey, qui publie aux éditions L'Harmattan, La dialectique de l'appartenance et de la distanciation, un exemple paradigmatique, le cousinage à plaisanterie.

0: La plaisanterie en sol majeur commence avec un Alifar Katoré en face d'un Raikouder. Bonjour Salifou Boubé.
1: Bonjour Yasmine.
0: Alors vous, c'est Alifar Katoré hein, qui vous botte. Pour quelle raison? Vous avez un sourire rayonnant.
1: Oui, Alifar Katoré, c'est un chanteur qui est bien connu dans l'espace du Sahel et dans le monde. Et c'est aussi quelqu'un que j'ai découvert vraiment depuis ma tendre enfance. Enfin, j'ai écouté ses musiques avec mon père, qui l'écoutait souvent à la maison quand il revient du travail. Donc ça m'est resté dans l'inconscient, dans le subconscient, et ça me poursuit toute ma vie.
0: Alors toute votre vie qui navigue, parce que vous naviguez, vous, entre le Niger et la France, la Bretagne précisément, entre, on va dire, les Noirs et les Blancs, entre hier et aujourd'hui, entre la pensée africaine et la pensée occidentale. Vous êtes un navigateur, je peux vous présenter comme ça ?
1: Je dirais un oiseau qui a des ailes, deux ailes. Un oiseau qui fait l'archéologie de ce qui fut et qui se projette vers ce qui n'est pas encore.
0: Alors cap tout de suite pour un sol majeur sur le 19e siècle.
2: Zarathoustra s'est transformé. Zarathoustra s'est fait enfant. Zarathoustra s'est éveillé. Que vas-tu faire maintenant auprès de ceux qui dorment? Tu vivais dans la solitude, comme dans la mer, et la mer te portait. Malheur à toi, tu veux donc atterrir? Malheur à toi, tu veux de nouveau traîner toi-même ton corps?
0: Zarathoustra répondit :
2: J'aime les hommes. Pourquoi donc ?
0: Dit le sage.
2: Suis-je allé dans les bois et dans la solitude ? N'était-ce pas parce que j'aimais trop les hommes ? Maintenant, j'aime Dieu. Je n'aime point les hommes. L'homme est pour moi une chose trop imparfaite. L'amour de l'homme me tuerait.
0: Zarathoustra répondit :
2: Qu'ai-je parlé d'amour ? Je vais faire un présent aux hommes. Ne leur donne rien,
0: dit le saint.
2: Enlève-leur plutôt quelque chose et aide-les à le porter. Rien ne leur sera meilleur, pourvu qu'à toi aussi cela fasse du bien. Et si tu veux donner, ne leur donne pas plus qu'une aumône et attends qu'ils te la demandent. Non,
0: répondit Zarathoustra.
2: Je ne fais pas l'aumône. Je ne suis pas assez pauvre pour cela.
0: Et là, on a perdu Thibaut Baduel, notre réalisateur, tellement c'est beau. Porté par la baguette de Strauss, un très court extrait d'Ainsi parlait Zarathoustra que Nietzsche lui-même présentait, je ne vous apprends rien, Salifou, comme le cinquième évangile. Il y traite notamment de la question du bien et du mal. Il y annonce la mort de Dieu et par voie de conséquence, l'avènement de ce qu'il appelle le surhomme. Alors là, on est un petit peu dans votre chambre intellectuelle. Qu'est-ce qui vous séduit dans la pensée de ce « Ainsi parlait Zarathoustra »
1: Ce qui me séduit, c'est le premier contact déjà avec ce livre. Et la première des choses qui m'a frappé, c'est cette question de métamorphose de l'esprit. L'esprit qui est chameau, donc qui porte le tudois, la morale, l'estrastra. L'esprit qui devient lion, qui brise les tables et les illusions. L'esprit qui devient enfant, c'est-à-dire oubli, recommencement, possibilité, projet et futur. Voilà, en fait, les trois choses que j'ai découvertes avec, ainsi par les Zarathoustra, avec Nietzsche. Et il y a une sorte de célébration de la vie, célébration de l'humain, l'humain dans le sens de projection, d'une créature en puissance et en acte à travers le temps. Et cette lecture m'a orienté, mais vraiment vers la philosophie.
0: Oui. Alors, ce qui est intéressant, c'est, je vais reprendre le mot de métamorphose, parce que je crois que vous-même, vous êtes un métamorphosé perpétuellement, vous êtes bien vivant, donc. Mais parce que dans cette même chambre d'étudiants en philosophie, il y a la pensée d'un autre intellectuel immense qui a surgi. Et celui-là, il est initié au savoir Dogon, Bambara et Peul.
3: « quand un homme d'un certain âge vient trouver l'initiateur et qu'il n'est pas de la race, c'est-à-dire n'est pas de la tribu, ou bien c'est un pasteur qui veut être initié à la chasse. Alors il vient trouver le maître chasseur. Il lui dit, je viens te demander de m'ouvrir les yeux à la chasse. Alors le néophyte, le maître, lui dit, si tu veux que je t'enseigne, il faut cesser d'être toi pour être moi. Oublie-toi pour être moi. Sinon, si tu restes à être toi, nous serons, tout en étant face à face, nous serons aussi éloignés que le ciel et la terre. Ça veut dire qu'il ne faudrait pas que tu ramènes ce que je vais te dire en le comparant à ce que tu sais. Là, il faut oublier absolument, il faut te vider de tout ce que tu sais pour apprendre. Et alors, là, c'est là où on vous dit qu'il faut savoir qu'on ne sait pas, savoir anda à anda. Parce que alors, l'expression peul, c'est ça andi à anda à anda. Si tu sais que tu ne sais pas, tu sauras.
0: Pour Ansel Majeur, toujours sur RFI, un précepte rapporté par l'immense Amadou Mpateba. On a tellement besoin de lui. On est là dans la bibliothèque de cet historien, philosophe, anthropologue qui a, je le rappelle, sauvé tout un pan de la tradition orale africaine. Vous connaissez sa pensée presque par cœur. Là, vous le citiez à l'instant, Salifou Boubé. Qu'est-ce que vous gardez, cela dit, de sa pensée?
1: Je dirais, c'est la synthèse de la pensée philosophique africaine. Avec Mpateba. Là, vous voyez, il parle de l'enseignement. En parlant de l'enseignement, particulièrement ici, Mpateba, il demande une sorte de distanciation, une sorte de mise entre parenthèses des connaissances. Et c'est pas sans rappeler ce que disait Socrate.
0: Absolument, j'allais le citer.
1: Voilà, je sais une chose, ce que je ne sais rien. Parce que pour remplir une bouteille, il faut qu'elle soit vide. Et l'être humain, c'est quelqu'un qui est destiné à apprendre. Il disait que l'homme, il a trois phases. La première phase qui va de 0,7 jusqu'à 21, jusqu'à 42 ans, c'est la phase de
0: l'apprentissage,
1: de l'enseignement. Et à partir de 42 ans jusqu'à 62-63 ans, c'est la phase de la restitution. Donc après 63 ans, c'est on dit il est hors parc, c'est-à-dire la personne est en quelque sorte en retraite. Il y a aussi une sorte de lutte contre l'orgueil de l'humain. Il faut pas que l'humain estime que en fonction de mon expérience, j'ai totalisé l'ensemble de la connaissance. Donc Mpateba, il rapporte énormément une grande partie de la sagesse africaine de manière globale, Peul, Bambara de manière singulière.
0: Alors, puisque à votre contact, Salifou Boubé, on va parler de communautés, vous avez semble-t-il plusieurs communautés de pensée sur plusieurs continents, c'est ça qui est passionnant, mais justement, lorsqu'on est pétri, comme vous l'êtes, de savoir aussi solide et aussi multiple, à quel moment est-ce qu'on commence à penser par soi-même?
1: On commence à penser par soi-même à partir du moment où on devient une sorte d'abeille. On part en fait au niveau des différentes fleurs et on essaie de les synthétiser. Et à partir de ma thèse, je dirais, j'ai commencé à penser. Mais c'est une gestation de la pensée. C'est pas facile, mais l'être humain, c'est un carrefour. Il rassemble plusieurs choses en même temps.
0: D'accord. Oui. Je suis très attentive à l'abeille qui est en train d'être assise dans le fauteuil d'Ansel Majeur.
4: L'éducation, c'est dans la famille. C'est pas dans la rue. Hein. C'est dans la famille, l'éducation. Et ensuite, le pays où vous êtes né, la ville qui fonde la citoyenneté. Donc ça, c'est une autre loi. On dit, là où repose votre cordon ombilical et votre placenta, là se trouve votre patrie. C'est le droit du sol, qui est un droit africain, hautement africain. Il n'est pas occidental ou français, c'est chez nous depuis la nuit des temps. C'est dans la famille. C'est le pays où vous êtes né.
5: Comme totem.
0: Les mots à l'instant de Youssouf Tata Cissé, donc ce grand historien malien qui a œuvré lui aussi toute sa vie pour sauver la littérature orale du Mali, et c'était pour accueillir les mots de la tribu, on peut appeler ça comme ça, ce qui a fait que vous avez pondu cette thèse, Salif Ouboubé, sur le cousinage à plaisanterie. Alors, c'est une pratique assez complexe, surtout pour un œil occidental. Si tu veux trouver le peul, cherche-le du côté du fumier, dit le proverbe Serrère. On va y revenir hein, sur ce proverbe. Cette phrase, elle est permise quand on est dans ce qu'on appelle le cousinage à plaisanterie, Sanankuya. C'est comme ça qu'on l'appelle ?
1: Oui.
0: Sanankuya. Et alors, vous expliquez dans cette thèse que c'est le sociologue Marcel Mauss, 1872-1950, qui va travailler sur cette question de la parenté telle qu'elle existe en Afrique, notamment chez les Bantous et chez les Hottentots, hein, la famille de la Vénus Hottentote, pour donner un repère. Et il évoque d'abord la parenté à respect, qui est basée sur un terme zoulou, je ne sais pas comment le prononcer, Hlonipa, qui veut dire avoir honte. Expliquez-nous d'abord cette parenté à respect.
1: La parenté à respect, c'est le lien qui est établi ou qui existe entre des personnes qui sont pas liées par la parenté à plaisanterie. Par exemple, avec la belle famille, particulièrement les beaux-parents, ou bien des oncles, certaines catégories d'oncles. Donc il y a ce lien, et ce lien il est assez particulier, souvent entre aussi le premier enfant et sa mère. Ou la première fille et sa mère, le premier enfant et son père, il y a ce lien-là. C'est un lien de parenté qui est basé sur la réserve.
0: Là, on parle de honte.
1: Oui, honte dans le sens de chez nous, c'est un terme difficile à traduire. Le terme de honte ici veut dire tout simplement une sorte de respect gênant. C'est comme si vous êtes un peu gêné, mais en réalité, vous n'êtes pas gêné. C'est vraiment un comportement assez typique qu'on retrouve dans les sociétés africaines. Vous avez en fait une sorte de respect. C'est à la fois entre le gêne et le respect. Mmh. Ce n'est ni gêne dans le sens de quelqu'un, sa présence elle est négative. C'est tout simplement, on n'arrive pas à s'exprimer comme on veut.
0: Par exemple, on ne peut pas fumer devant une personne que l'on respecte de cette manière-là. Vous diriez que ça repose sur la morale ou sur la religion ?
1: C'est d'abord moral. Et le respect, il est quasi religieux. En fait, il y a une sorte de dimension du sacré à travers la personne à qui on a cette relation de honte. On ne peut pas la regarder droit dans les yeux. Même pour la saluer, il faut en fait soit faire une sorte de flexion ou bien enlever ses chaussures. Donc il y a plusieurs comportements qui traduisent ce sentiment de honte entre griffes.
0: Alors à côté de la parenté à respect qui mérite tout un développement, mais là il faut vous lire, il y a ce qu'on appelle la parenté à plaisanterie. En voici quelques exemples.
6: Les Gobirawa ou les Kabawa sont les cousins à plaisanterie des Kasinawa. D'ailleurs, j'aperçois là-bas un Bogobi au fond du palais qui se pavane et s'agite comme s'il ne se souvenait pas qu'autrefois, une simple sauterelle les a mis en déroute avec leur armée.
7: C'est un peu gros. Normalement, lui, il a dépassé déjà la norme. Le vrai peul, c'est 32 kilos. Mais regarde-le comme
8: le lait. Ce n'est pas vrai.
7: Bon, c'est des escrocs. Est-ce qu'il y a pour quoi?
8: Escrocs
7: 100% nini.
9: Alors, je suis Halpula. Mes cousins à plaisanterie sont les serrères,
10: les peuls, les sonrailles. J'ai appris que même avec les maoris.
11: Normalement, les peuls sont des frimeurs.
0: Extrait du documentaire Pratique et expression de la parenté à plaisanterie au Niger, et ça a été réalisé par Bakabé Mahaman. Salif Ouboubé, ce qu'on comprend en fait en vous lisant, c'est qu'un fal peut taquiner un dieng, un kaba peut taquiner un keïta. D'ailleurs, on peut s'arrêter sur le patronyme keïta. Il paraît que ce serait à l'époque de Soundiata Keïta que le cousinage apparenté a été inventé.
1: Bon, souvent on dit que c'est à partir de 1236, mais en réalité, Sundiata Keita, il n'a fait que institutionnaliser une pratique qui existait déjà. Lui, il l'a institutionnalisé et il l'a utilisé pour fonder son empire, pour souder la population.
0: C'est le Napoléon, ça. C'est
1: exactement.
0: C'est le code civil.
1: C'est le code, exactement. Oui. Vous avez trouvé le terme. C'est vraiment le code. Il l'a codifié. Il l'a utilisé comme une sorte d'instrument pour bâtir cet empire et faciliter la coexistence pacifique entre les différents groupes.
0: Voilà. Alors justement, le cousinage à plaisanterie, il est basé sur quelle territorialité, sur quelle appartenance linguistique ?
1: Le cousinage à plaisanterie, il est basé sur plusieurs formes d'appartenance. Appartenance territoriale, donc par exemple, si vous êtes de Badamgaré, du Damagaram, avec Agadez et d'Agadez, du D'accord. Niger. Donc souvent, il y a ce lien-là entre ceux qui habitent ces territoires. Maintenant, il y a aussi le lien de cousinage à plaisanterie entre les classes socio-professionnelles, castes, par exemple les forgerons avec les bouchers avec les nomades éleveurs. Il y a aussi le cousinage entre groupes ethno-linguistiques,
0: oui.
1: Les Peuls et les Kanouris, les Arawas qui sont descendants des Kanouris et les Peuls, les Adrawas avec les Arawas, les Kourfeï avec les Gobira. Donc il y a plusieurs groupes qui sont cousins à plaisanterie.
0: Appartenance confessionnelle aussi ?
1: Oui, entre les animistes, donc ceux qui font le culte traditionnel, et les musulmans au Niger.
0: Alors, ce qu'il faut que l'on comprenne, surtout du point de vue occidental, c'est qu'on peut taquiner, car en fait, à l'origine de ce cousinage, il y a toujours, il y a souvent en tout cas, une promesse fondatrice, il y a un pacte. J'aimerais bien que vous nous racontiez, Salif Ouboubé, ce pacte à cousinage entre deux frères.
1: C'est l'histoire des deux frères chasseurs. Donc, ils sont partis à la chasse et ils n'ont pas trouvé de gibier. Et le plus jeune avait faim à un certain moment. Il ne pouvait plus avancer. Il a demandé à son aîné de le laisser mourir tranquillement. Et l'aîné lui a dit, pas de souci, repose-toi, je vais revenir. Donc, il est revenu avec la viande. Il l'a grillé, il lui a donné.
0: Oui, il faut dire qu'il y a un droit d'aînesse à protéger le petit frère.
1: Parce qu'ils sont en brousse. L'aîné, il a coupé une partie de son corps, en fait, de sa chair, pour sauver son petit frère, et sans lui dire. C'est après, quand il a repris ses forces, qu'il s'est rendu compte que son frère est blessé. Il lui a demandé, et maintenant, il a accepté de lui expliquer le sacrifice qu'il a consenti pour sauver sa vie. Donc, à partir de ce moment, il a proposé de signer ce pacte, de lui faire cette promesse de lien entre les différents descendants. Donc, c'est un modèle de pacte de parenté à plaisanterie parmi tant d'autres. Maintenant, il y a aussi le lien de translation. Souvent, il y a des cousins plaisants qui sont, par exemple, les Peuls qui sont cousins plaisants en partie des Kanouris. Ils le sont avec les Arawas parce qu'ils sont les descendants des Kanouris. Il y a aussi ce lien-là. Il y a plusieurs facteurs qui le font. Il y a le lien de mariage aussi entre les rois. Donc, les rois qui prennent une femme dans une communauté potentiellement adverse pour sceller la paix.
0: Si tu veux trouver le Peul, cherche-le du côté du fumier. On n'a pas oublié ce proverbe sérère. Et là, alors là, c'est incroyable pour nos oreilles à nous. Là, il n'y a plus de honte du tout. On est dans la provocation, on est limite dans l'insulte.
1: Exactement. L'essence même du cousinage à plaisanterie, c'est de faire ce qui est interdit. C'est de dire ce qui vexe. C'est de mettre entre parenthèses les lois.
0: Donc vous dites carrément que c'est ce qui permet de compenser le respect et l'interdit religieux.
1: Exactement. Et aussi, c'est permettre de questionner les lois d'une société afin de proposer d'autres lois. Aussi, même les prises de décision au sein des royautés. Parce que dans la majorité des royautés et empires, il y a toujours un cousin plaisant du roi. Et particulièrement, ce qu'on appelle griot, son traditionniste, c'est lui son cousin plaisant. Comme Bala Faseke et les Keta. Oui, le rôle, c'est de pouvoir dire la vérité au roi.
0: Sans que cela provoque
1: une colère, un conflit. Exactement. Il peut s'opposer en privé, il peut s'opposer en public au roi. Il a ce droit. Donc c'est une sorte de contre-pouvoir aussi au sein des royautés et des empires.
0: D'ailleurs, vous le disiez en évoquant tout à l'heure Sundiata Keïta et l'anthropologue Mario de Fuere,
1: oui,
0: qui vous aide aussi dans votre travail de thèse. Elle s'est intéressée au Kenya et elle le dit, le cousinage est né de la guerre.
1: Il y a effectivement le pacte de la guerre. Le pacte de la guerre, c'est lorsque deux communautés, en fait, se livrent la guerre, à un certain moment, ils acceptent de signer un pacte de paix. Et pour éviter, en fait, le conflit, maintenant, ils signent le pacte de la parenté à plaisanterie. Et à partir de ce pacte-là, ils ne feront plus la guerre. L'avantage ici, on simule le conflit pour ne pas le vivre. Donc quand, par exemple, le peuple rencontre le Kanuri, il va passer tout son temps à le taquiner, à l'injurier, à le faire, mais vraiment, c'est que normalement, il ne peut pas supporter, parce qu'il y a cette parenté à plaisanterie, ils ne peuvent pas se livrer la guerre.
0: Alors, Salifou Boubé, dans votre boîte à outils, il y en a une, et pas n'importe laquelle. Pour penser plus loin encore cette question du cousinage, il y a un philosophe français nommé Paul Ricoeur, qui, à travers cette archive France Culture, se définit lui-même.
8: Je dirais que j'appartiens à trois traditions. La tradition grecque. Aristote est toujours présent dans mon livre, et c'est à Aristote finalement que j'ai emprunté cette formule du désir, du souhait profond d'une vie accomplie. C'est le début même de l'éthique à Nicomaque d'Aristote. Mais je suis aussi sur le philome, comme on a dit, judéo-chrétien, où je trouve déjà dans le Lévitique la première formulation de la règle d'or. Ne fais pas à autrui ce que tu ne voudrais pas qu'il te soit fait. Mais on trouve des équivalents de la règle d'or dans la sagesse grecque et peut-être dans la sagesse de tous les pays. Et puis, j'appartiens à une troisième tradition qui est la tradition critique. La tradition critique, celle de Socrate, si vous voulez, mais celle de la Renaissance, et puis celle des Lumières. Et moi, je me sens l'héritier de ces trois héritages, gréco-latin, judéo-chrétien et Renaissance-Lumière.
0: Alors, il n'y a pas qu'une vérité au pays de Paul Ricoeur et dans votre en sol majeur, Salifou Boubé. De quelle manière ce philosophe vous a permis, vous le dites comme ça, d'aller au cœur de cette question du cousinage apparenté qui concerne l'Afrique?
1: Et ce que j'ai découvert à travers Ricoeur, c'est l'herméneutique, c'est-à-dire la science ou l'art de l'interprétation.
0: Je vous remercie.
1: Donc, interprétation des textes et interprétation aussi des cultures et traditions. Donc, tout ce qui est mythe, tout ce qui est tradition orale. Et cette méthode m'a permis de pouvoir lire autrement la parenté à plaisanterie, puisque le cousinage à plaisanterie était lu comme étant un moyen de prévention, de gestion et de conflits endogènes. Mmh. Et avec l'herméneutique, quand j'ai commencé à lire autrement, j'ai découvert que, en fait, la parenté à plaisanterie, c'est au-delà.
0: Alors, au-delà, c'est quoi?
1: C'est la question du pacte social. C'est la question de la nation.
0: Alors, on n'a pas oublié que c'est Sundiata Keïta qui a institutionnalisé ce cousinage à plaisanterie. Mais depuis son règne, qu'est-ce qui se passe? Est-ce que, selon vous, l'Afrique contemporaine, qu'on observe beaucoup ici à RFI, viole régulièrement cette pratique et ce faisant, viole ses propres totems?
1: Il y a, dans pas mal d'espace, un viol de ce totem, de cette tradition. Mais il y a des zones où encore la parenté à plaisanterie reste encore vivante.
0: Où ça, par exemple?
1: Par exemple, au Niger, une partie du Mali, une partie du Burkina et de la Côte d'Ivoire, on sent encore la présence de cette pratique culturelle.
0: En revanche, une autre partie de ces pays que vous venez de nommer, non. Et qui a pour conséquence tous les conflits que l'on voit. Mais vous l'expliquez comment, cette distance? Comment elle s'est mise en place? Est-ce que c'est de la méconnaissance? Est-ce que c'est une transmission qui ne se fait plus?
1: Les deux. Par exemple, au Niger, le cousinage à plaisanterie est vraiment transmis et vécu. Partout, dans les administrations, dans la rue, dans le transport.
0: Dans l'armée?
1: Partout.
0: Dans l'armée?
1: Dans l'armée, oui. C'est des humains.
0: En même temps, il me semble avoir lu sous votre plume que Fouéré, cette anthropologue, elle note que, par exemple, la Tanzanie ne doit pas sa stabilité précisément au cousinage.
1: Oui, parce que pour elle, en fait, le cousinage, il est assez contre-productif, si je peux le dire ainsi, dans le sens où il conduit vers une sorte de non-prise au sérieux de la société. Ça, c'est le premier élément. Le deuxième élément aussi, en fait, il joue vraiment pas son rôle comme on le veut. Souvent, il y a ceux qui refusent même de jouer.
0: Eh oui, c'est basé en même temps sur ce goût du jeu, sur ce goût du ludique.
1: Oui.
0: C'est du théâtre.
1: Mais tout à fait.
0: Alors, il faut être beaucoup bon comédien.
1: Ah oui.
0: Il faut avoir de l'inspiration aussi.
1: Il faut être super inspiré, mais avoir aussi la liberté de faire ou de ne pas faire. En fait, on libère l'individu. Il a le choix de participer, mais il peut ne pas en fait participer.
0: Oui, mais il faut qu'il ait cette fameuse distanciation intérieure
1: Exactement.
0: Dont vous parliez.
1: Exactement.
0: Alors, quel est le but de votre thèse, de cette dialectique de l'appartenance et de la distanciation qui, je le rappelle, paraît chez l'Harmattan ?
1: Le but, c'est de poser déjà les jalons de notre lien avec notre appartenance. Parce qu'il y a ce fameux débat, nous appartenons, et qu'en fait l'appartenance nous bloque la liberté en tant qu'individu, en tant que sujet. Appartenir à une communauté, c'est ne pas décider de soi-même. Donc c'est pour cela que j'ai utilisé le terme de l'involontaire et du pathos que j'ai emprunté chez Ricoeur. On subit en fait cette appartenance-là. J'appartiens à ma communauté et souvent on a tendance à présenter la communauté comme étant la meilleure de toutes les communautés, qui est en fait non critiquable. Ça, c'est le premier élément. Le deuxième élément qui est distanciation, c'est cette capacité de mettre entre parenthèses ma communauté, de la relativiser et d'apparaître comme étant un humain, dans le sens universel du terme, libre, digne, sacré, qui peut participer en fait à la construction de l'humanité. Donc c'est ce double jeu entre une sorte de communautarisme, de particularisme et de l'universalité. Donc
0: vous êtes en train quand même de glisser un petit message dans l'oreille de notre Afrique tant aimée et qui connaît tous ces conflits. C'est comment réactiver donc cette tradition du cousinage à plaisanterie.
1: Exactement.
0: Pour faire nation.
1: Pour faire nation et construire un nouveau modèle. Construire un modèle de nation, parce que souvent, on sait qu'il y a les deux grandes tendances de définition de nation. La tendance dite objective, c'est-à-dire j'appartiens à une nation. En appartenant à cette nation, j'appartiens à une nation par le sang, par la langue, par l'histoire. Donc, il y a cette deuxième forme d'appartenance à une nation qui est une appartenance subjective. Là, c'est le choix de l'individu d'appartenir ou pas. Donc, c'est les deux formes qu'on retrouve chez Fichte et chez Ernest Renan. Or, le modèle du cousinage à plaisanterie nous donne une autre piste. Il nous dit, nous pouvons appartenir par le sang, par la langue, par la culture, mais aussi ne pas oublier le choix quotidien. Donc, au lieu de scinder les deux, il faut plutôt les concilier et, en fait, créer cette dynamique entre les deux fluctuations. Parce que la plupart des États, que ce soit en Afrique ou hors de l'Afrique, ne sont pas constitués d'une même communauté ou ethnie. Et il y a aussi cet aspect qui les lie au-delà des ethnies. Et c'est ça le rôle de ce cousinage à plaisanterie, c'est de créer une sorte de communauté globale qui transcende les appartenances à des ethnies, les appartenances à des territoires. Donc c'est un peu ce modèle-là sur lequel je suis en train actuellement de travailler pour qu'on puisse en fait repenser les crises des communautarismes un peu partout dans les démocraties.
0: Messieurs les politiques, bon entendeur.

0: Carte NOPUS pays Nieu.
1: Quelle est la carte géographique de votre histoire?
2: Vous avez le sourcil qui s'est un peu levé là.
3: La question. Bon, je suis nigérien. Je suis né à Arlit.
2: En 82, près d'Agadez.
3: Exactement.
2: Là où on extrait de l'uranium, avez-vous tout de suite précisé?
3: Oui, j'ai vécu à Maradi, au sud, frontière du Nigeria. J'ai vécu aussi à Niamey et une grande partie de ma vie à Dosso, entre Dosso et Niamey.
2: Alors, vous avez grandi entre un père fonctionnaire, une mère au foyer, dans une fratrie de 21 frères et sœurs. Donc, papa polygame, père Kanouri, un petit mot de cette origine.
3: Les Kanouri, c'est la population du lac Tchad. Vous voyez, le lac Tchad, l'empire Kanem-Borno. Donc, c'est la population de cet empire-là qui sont nommés Kanouri. Enfin, on retrouve une grande partie de cette population au Nigeria, au Cameroun, à l'ouest du Niger.
2: Vous avez du cousinage à plaisanterie avec qui?
3: Avec les Peuls,
2: ouais.
3: Toubou. Les Arawa.
2: Et vous aimez plaisanter vous-même ou pas?
3: Ah oui.
2: Vous êtes client. En même temps, vous êtes issu d'une famille maraboutique, donc ça permet effectivement d'expulser tous les interdits, parce que dans une famille maraboutique, ça rigole pas, il y a des préceptes.
3: Oui, il y a des préceptes, et c'est toutes les familles, hein, que ce soit maraboutique, que ce soit non maraboutique, il y a toujours en fait des interdits. Particulièrement dans les sociétés africaines traditionnelles. Donc, il y a vraiment d'interdits en fonction de l'appartenance à des familles.
2: Mère à moitié Touareg, à moitié Haoussa. Donc, beaucoup de culture hein, autour de la tablée. Et vous m'avez raconté qu'à cause de votre papa fonctionnaire, chaque 2-3 ans, vous avez été affecté dans une nouvelle région. Donc, on va sillonner rapidement Chouya en se faisant d'abord une petite toile.
4: Pourquoi m'as-tu fait ça? Qu'ai-je fait de mal? Qu'est-ce qu'il ne fallait pas faire? Le peuple n'avait-il pas vécu dans l'abondance et dans la joie? Nos troupeaux n'étaient-ils pas beaux et gras? Et nos enfants bien nourris, gais et sans souci? Les greniers n'étaient-ils pas remplis de bon mil et le marché abondant? J'ai donc tout fait pour satisfaire les désirs de mon peuple. Qu'est-ce que tu veux de plus, génie de Yalambouli? Pourquoi nous laisser mourir de soif et de faim? Qu'est-ce qu'il faut pour te satisfaire? Je suis prêt à te sacrifier tout. Tous les vœux qui me restent. Mon royaume entier. Même ma propre vie, si tu la veux. Mais laisse-moi tout là. Tout là. Laisse-moi ma doula.
2: On a un petit pied au Niger avec le film de Mustapha Alassane, Toula ou le génie des eaux, que vous m'avez cité, Salifou. Donc là, c'était la voix de Sotigui Kouyaté qui joue le roi hein, de la région. Et c'est l'adaptation d'un conte du Nigérien Boubou Hama que vous chérissez aussi. Donc un conte sur la sécheresse. C'est un film d'ailleurs qui a été interdit à l'époque par les autorités du Niger. Qu'est-ce qu'il vous évoque, ce film?
3: Ce film... Au-delà de cette question de modernité et de la tradition qu'on retrouve et qui définit le Niger, mais au-delà, ce film aussi pose la question des sciences sur, puisque il y a le fameux débat sur les questions de l'épistémicide.
2: C'est-à-dire?
3: En fait, certaines connaissances locales qui sont laissées pour compte et qui sont plus ou moins mortes sur la question de l'eau. On pense que c'est une magie, le fait de provoquer de l'eau.
2: Oui, là, on pense que c'est la malédiction. C'est une malédiction divine.
3: Exactement. Et c'est une malédiction divine ou des divinités. En fait, est-ce que c'est pas d'autres formes de connaissances? Est-ce que c'est pas une science que nous avons laissé, le fait de pouvoir entrer en contact avec la nature sans pour autant utiliser les instruments modernes? Ça, c'est le premier élément. Le deuxième élément, c'est la question du pacte. Nous avons tendance, lorsque nous pensons au pacte, à voir seulement les hommes. Alors que dans les sociétés africaines, le pacte ne concerne pas seulement les hommes. Le pacte concerne aussi l'environnement. Entre les êtres visibles, matériels, et les êtres invisibles, non matériels.
2: Relire Amadou Empateba, Le paradis perdu.
3: Exactement. Exactement. Et cette conception du pacte nous renvoie au niveau de Manden, en 1222, la fameuse déclaration des chasseurs.
2: Charte du Manden?
3: Oui, Manden de 1222. Et je me rappelle de ce premier article que j'ai trouvé exceptionnel, où ils disent, je cite, « Toute vie est une vie. Certes, les vies naissent avant les autres, mais aucune vie n'est supérieure à une vie. »
2: Alors, vous savez qu'ici, de ce côté-ci de la planète, nous, on n'a pas le temps. On n'a que la montre. Donc, je la regarde tourner. Et on a encore deux musiques qui attendent, justement, pour évoquer ne serait-ce que deux régions de votre Niger à vous, Salifou Boubé.

0: qui chante? Quelle est la chanteuse majuscule? Et on est où?
1: C'est Kuruni de Nawa Dumbia. C'est une malienne avec Alifa Katouré. C'est une chanson qui me rappelle mon enfance. On était Maradi et Anyamé en partie.
0: Alors, un souvenir lié à un territoire, c'est ce territoire qui m'intéresse.
1: Ah,
0: oui, c'est qu'est-ce que vous en gardez au niveau de son organisation, rapidement, mais...
1: Au niveau de son organisation, Maradi, c'était une ville qui était très ouverte, commerciale, et où il y a une sorte de syncrétisme, présence entre le culte traditionnel, où il circulait dans les maisons, les aumônes, et l'islam de l'autre côté.

0: on sent un petit peu la détente des fins de journée. Comme je le disais en plaisantant, ça a été enregistré avec le sable local. Alors, on est où et on est avec qui surtout cette
1: On est à Dousseau, on est avec Dernier, l'orchestre Toubal. Là, c'est pratiquement la ville qui m'a façonné. C'est là où je commençais mais vraiment la vie active, associative, scolaire, syndicale. C'est là où j'ai mûri mon identité en tant qu'humain.
0: Vous saviez, dans ce territoire, que vous souhaiteriez un jour faire des études de philosophie ?
1: À Dessau ? Oui, c'était à partir de Dessau que j'ai pris cette décision.
0: Alors, je lisais récemment dans le journal Le Monde que le Niger, notre Niger contemporain, est dans une démarche particulière en ce moment, puisqu'il débaptise ses rues au nom français. Vous avez vu ça, j'imagine, ça
1: oui.
0: Dit fou.
1: Hein, oui.
0: Donc, à Niamey, exit la rue du général de Gaulle. Bienvenue à l'avenue Djibo Bakary. C'était qui Djibo Bakary ?
1: Djibo Bakary, c'est un politique nigérien et qui était le symbole de l'indépendantisme nigérien.
0: Alors qu'est-ce que vous pensez, vous, de cette démarche de débaptiser ces rues ? L'intellectuel mondialisé que vous êtes, il en pense quoi ?
1: Bon, je dirais que c'est une phase de l'histoire du Niger. Donc les autorités, ils ont pris une décision. Bon. Je me dis que l'idée des autorités, c'est de réconcilier en fait l'imaginaire collectif avec l'histoire du Niger.
0: Point ou virgule ? Je m'étonne que le penseur et l'intellectuel ne développent pas davantage.
1: Honnêtement, je ne saurais pas vous le dire puisque je ne sais pas sur quoi le comité a travaillé.
0: Donc c'est bien ce que je disais, je vous présentais comme un navigateur en début d'émission, vous vous êtes présenté plutôt comme un oiseau, je vais finir par vous présenter comme un poisson. Comment vous avez trouvé, vous, le truc, on va dire, pour négocier votre lien avec la France ?
1: Le truc.
0: Vous êtes un Africain qui vit en France, notamment
1: oui.
0: En Bretagne.
1: Mmh.
0: Est-ce qu'il a fallu trouver un mode opératoire particulier avec la France, avec l'histoire qu'il y a entre la France et l'Afrique, la France et le Niger en particulier.
1: Quand je suis venu, ce que j'ai cherché, c'est l'authenticité culturelle française. J'ai découvert particulièrement la Bretagne profonde avec Demeré-Vallée, Christian Demeré-Vallée. Et quand j'ai découvert, en fait, il m'a amené à découvrir qu'est-ce que nous avons en commun au cœur de cette histoire-là.
0: Réponse.
1: Maintenant, c'est quelque chose qui tend à disparaître. Mais il y avait une sorte de lien avec le culte catholique et en même temps le culte non catholique. Il y a aussi vivre ensemble qui existait.
0: Est-ce que ce vivre ensemble, vous en avez quand même bénéficié dans notre France ? Est-ce que vous vous sentez accueilli ?
1: En Bretagne, oui. Où l'intégration dans le milieu associatif, en même temps dans le milieu social, est assez fluide, en tout cas.
2: Est-ce qu'avant de manger, vous bénissez la nourriture?
1: Pas que la nourriture, c'est lui qui a travaillé pour trouver la nourriture, c'est lui qui l'a préparée aussi.
0: C'est ce qu'il faut faire, c'est normalement...
1: Oui, naturellement, oui. Puisque quelqu'un a transpiré pour trouver cette nourriture, même si c'est moi.
0: Donc vous vous bénissez vous-même?
1: Exactement.
0: Donc si on imagine un confinement bis,
1: oui.
0: C'est vrai que vous avez l'air d'avoir une tête très très bénie. L'un de vos livres de survie, ce serait le Coran ?
1: Oui, il y a eu le premier confinement, j'ai pris le Coran. J'ai pris aussi le livre de Mpateba et de Boubouama, l'essence du verbe.
0: Vous vivez dans une sorte de constellation linguistique, hein, Salif Oubouvé. Hein. Vous vous promenez entre le Haoussa, le Zarma, l'arabe coranique. Papa n'a pas transmis le Kanouri, apparemment.
1: Non.
0: Mais lorsque la sagesse s'exprime, elle s'exprime chez vous en Haoussa.
1: Oui, parce que le Haoussa, c'est la langue que je le plus parlais. Et aussi, j'ai pas mal écouté les grandes sagesses Haoussa. Donc souvent, ce sont des sagesses qui sont transposées dans des chants, dans des poèmes en Haoussa.
0: Et vous en avez un en tête, là?
1: Oui, il y a un que j'ai récupéré chez Sani Saboulou, chanteur d'origine kanouri, mais qui chante en Hausa.
0: Mm-hmm.
1: Donc, Wata tafia ta dao, wata tafia ta tafi. Wata magana ta dao, wata magana ta tafi. Ni Sani Saboulou, mutumin zamani, daidai da mutumin zamani. 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Donc il dit, il y a une différence entre l'homme moderne et l'homme classique antérieur. Il dit l'homme moderne, il aime le paraître, il est très précis. Mais c'est quelqu'un qui se décourage facilement. Il dit toute chose doit atteindre sa maturité.
0: C'est une critique de l'homme moderne qui vous va parfaitement. Hein?
1: Parfaitement, je ne sais pas, mais...
0: Vous ne trouvez pas qu'on est un peu pressé?
1: On est très pressé dans le sens où, lui, il veut que l'homme moderne prenne conscience de ses... tard, de ces difficultés.
0: Oui, mais ça, ça demande du temps. Hein.
1: Exactement.
0: C'est de la réflexion, c'est de la pensée, oui. C'est de la nuance.
1: Oui, exactement.
0: Et ça demande toujours du temps, la nuance.
1: Exactement.
0: Au générique de cet en sol majeur consacré à Salifou Boubé, un grand écart, j'ai l'impression, entre la pensée de Paul Ricoeur et le cousinage à plaisanterie, voire du côté des éditions de l'Harmattan, et de la bande-son de notre invité philosophe avec page 1.
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